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1: Regardez!
2: Oh, oh, oh, nom d'un directeur!
3: Il tombe? Non,
2: non, non! Il pique! Il pique, c'est voulu!
4: Il pique sur votre maison!
1: Mais oui, il est fou!
4: Il est pas fou du tout, il le fait exprès!
2: Regardez, regardez!
5: Il lâche quelque chose!
1: Apparemment!
6: Et là, il est...

0: fait, mon vieux?
1: Regardez! Le parachute! Un petit voilier est accroché!
0: Faites voir!
2: Oh, non, oh! Ah! Signé Furax.

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2: Moi, j'ai toujours eu l'impression que j'aurais pas le temps de faire ce que j'ai à faire. Puis le jour où je me suis aperçue que finalement, c'était bien, je pouvais. Alors là, maintenant, parce que là, je me suis dit, mais c'est important. Un jour, j'ai eu un déclic. Hein. En fait, c'est ça, c'est un déclic. Pas dû à l'âge, mais un déclic. J'ai attendu 70 ans là pour aller dans un institut de beauté. Moi, je me trouve à l'âge où je peux faire ce qui me plaît. Et ça, c'est vraiment très, très important. Parce que j'ai élevé les enfants. Ensuite, j'étais mamie, et quand il me reste du temps, c'est pour moi. De tout ça, j'ai le temps. Pour moi, la retraite, c'est surtout le temps. Le temps d'aller vers les autres, et le temps aussi, que je n'ai pas eu jusque-là, le temps de m'occuper de moi. Tiens, si je le faisais maintenant, parce que peut-être qu'un jour, je ne pourrais plus.
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4: Bonjour, ici Pascal Lord pour une nouvelle chronique autour du thème du vieillissement sous toutes ses formes, ses couleurs, ses mouvements, son impact sur la société. Après Céleste et Annette dans mes précédentes chroniques, aujourd'hui je vais vous parler de Carole. Qui est Carole ? Carole, c'est le personnage central d'un film délicat, silencieux mais très fort, qui s'appelle justement Carole, et qui a été réalisé en 2015 par l'Américain Todd Haynes. L'histoire se déroule dans les années 50 aux États-Unis. On y découvre une société très ordonnée, très codée. Les femmes doivent être élégantes, discrètes, conformes à une image attendue. Le mariage et la maternité constituent l'horizon naturel de leur existence. Tout semble à sa place. Mais derrière cette façade, les vies intimes sont souvent plus complexes. Au centre du film, il y a Carole Heard. C'est une femme déjà installée dans la vie, d'un certain âge. Elle est mariée, elle a une petite fille, elle appartient à un milieu aisé, elle n'est plus au début de sa vie adulte. En apparence, tout est déjà écrit. Et pourtant, c'est précisément là que le film commence. Carole traverse une forme de bascule intérieure. Elle comprend progressivement que la vie dans laquelle elle est enfermée ne correspond plus à ce qu'elle est profondément. Cette prise de conscience est indissociable de son homosexualité, longtemps contenue ou dissimulée. Son mari sait qu'elle a déjà entretenu une relation affective avec une autre femme, et cette part d'elle-même est devenue une source de conflit et de surveillance. Dans l'Amérique des années 50, aimer une femme lorsqu'on est soi-même une femme n'est pas seulement mal vu. Cela peut entraîner la perte de sa réputation, de sa liberté et même de la garde de son enfant. Face à elle, il y a Thérèse, plus jeune, encore en train de se chercher. Leur rencontre se fait simplement dans un grand magasin. Un regard, une attention, presque rien. Pourtant, quelque chose se met en mouvement. À travers cette relation naissante, Carole cesse peu à peu de considérer son désir comme une réalité qu'il faudrait cacher. La rencontre avec Thérèse agit comme une révélation, mais aussi comme une confirmation. Elle ne découvre pas qui elle est, elle accepte enfin de ne plus le nier. Ce qui est très beau dans ce film, c'est qu'il ne raconte pas une histoire spectaculaire, il raconte un glissement intérieur, une prise de conscience lente, et surtout le courage qu'il faut pour assumer ce que l'on ressent lorsque cela entre en conflit avec les normes sociales. Carole est un personnage particulièrement intéressant parce qu'elle n'est plus dans sa prime jeunesse. Elle a construit une existence, pris des engagements, rempli les rôles que la société attendait d'elle. Et elle se retrouve face à une question très simple mais très profonde. Est-il encore possible de vivre en accord avec soi-même lorsque toute sa vie semble déjà organisée autour d'un autre modèle ? Le film montre qu'il ne s'agit pas seulement de choisir entre deux personnes ou entre deux histoires d'amour. Il s'agit de choisir entre une existence vécue sous le signe de la conformité et une existence plus fidèle à sa vérité intime. Carole comprend que continuer à se conformer aux attentes de son entourage reviendrait à renoncer à une part essentielle d'elle-même. Cate Blanchett incarne Carole avec beaucoup de retenue. Elle parle peu, mais ses regards, ses silences et ses hésitations expriment toute la tension entre le désir et les contraintes sociales. Rooney Mara, dans le rôle de Thérèse, représente quant à elle une forme d'éveil, celui d'une jeune femme qui découvre progressivement ses sentiments et son identité. Le film est adapté du roman The Price of Salt de Patricia Highsmith lors de sa publication en 1952. Raconter une histoire d'amour entre deux femmes sans la condamner moralement constituait déjà une forme d'audace. Le film conserve cette force discrète. Il ne transforme pas ses héroïnes en symboles, il les montre simplement dans leur humanité. Visuellement, Carole est d'une grande élégance. Les couleurs sont douces, les gestes sont lents, les espaces sont souvent séparés par des vitres, des cadres ou des reflets, comme si les personnages vivaient toujours derrière une frontière invisible, à distance d'eux-mêmes et du monde. Mais ce qui demeure surtout, c'est cette idée que l'acceptation de son orientation sexuelle n'est pas toujours une évidence immédiate. Elle peut être le résultat d'un long cheminement intérieur, particulièrement lorsque l'on a vécu pendant des années selon des attentes qui n'étaient pas vraiment les siennes. Dans ce sens, Carole n'est pas seulement une histoire d'amour entre deux femmes, c'est l'histoire d'une femme qui choisit progressivement d'assumer son homosexualité malgré les risques que cela implique. C'est le récit d'une conquête de soi, discrète mais déterminée. Et c'est peut-être cela qui nous touche tant, cette idée que la vie ne se referme pas totalement à un moment donné, qu'il est toujours possible de devenir davantage soi-même, même après des années de stabilité apparente. Carole nous rappelle que les changements les plus importants ne sont pas toujours visibles de l'extérieur. Ils se jouent souvent dans le silence, dans une décision intime, dans le moment où l'on cesse enfin de détourner le regard de ce que l'on est et qu'on assume ses choix. C'était une chronique de Pascal Lord. Je vous retrouve très vite sur les ondes de Radio Radio Plus.
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0: Tiens, vous êtes toujours là. Et alors, comment que ça va ?
1: Oh, ça va mal. Il n'y a rien à faire aujourd'hui. Oh,
0: ce poisson, moi je le connais. Il ne fait que ce qui lui plaît. Attention, cette fois, je crois que ça y est.
2: Tout au bout de sa ligne, le pêcheur qui s'indigne, voit qu'il vient d'attraper, devinez quoi ?
0: Un vieux soulier, oh ça c'est rigolo, c'est un des godillots que j'ai perdu l'année dernière dans l'eau.
2: Le pêcheur est dégoûté, il s'en va le nez baissé.
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3: 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L'agenda de Radio Radio Plus vous recommande la rétrospective consacrée à Billy Wilder à la Cinémathèque de Toulouse jusqu'au 28 juin. Une rétrospective qui fait partie de la programmation célébrant la réouverture de la Cinémathèque de Toulouse, réouverture au public des salles de cinéma situées rue du Thor, avec l'inauguration d'une nouvelle salle de cinéma de 100 places, qui vient compléter donc l'offre des 200 places de la grande salle. Billy Wilder est donc mis à l'honneur en ce printemps à la Cinémathèque de Toulouse, né en 1906 en Autriche. Il débuta sa carrière de journaliste à Vienne, puis à Berlin. Il a écrit plusieurs scénarios de films muets et parlants pour le studio allemand UFA, notamment « Les hommes le dimanche », film réalisé par Robert Siodmak en 1929. Il a fui l'Allemagne d'Hitler après l'incendie du Reichstag, s'est installé aux États-Unis après avoir co-réalisé à Paris « Mauvaise graine » en 1933. Il devient scénariste à Hollywood, souvent en collaboration avec son complice Charles Brackett. On lui doit notamment des scénarios pour Howard Hawks et pour Ernst Lubitsch. Il écrit « La huitième femme de Barbe bleue » et « Ninotchka », un chef-d'œuvre de pure comédie. En 1942, la Paramount lui confie enfin la réalisation de son scénario « Uniforme et jupon court ». Jusqu'en 1951, ses films trahissent une noirceur teintée de cynisme. Il réalise alors notamment « Assurance sur la mort », chef-d'œuvre de film noir, tourné en 1944, « Le poison » qui montre les ravages de l'alcoolisme et pour lequel il reçoit son premier Oscar en 1945, un film qu'il juge pourtant raté. En 1951, il réalise « Le gouffre aux chimères », inspiré d'un fait divers, qui exhibe la grande foire commerciale et religieuse orchestrée par l'Amérique autour d'un accident qu'on s'efforce de prolonger au lieu de secourir la victime. Auparavant, il était retourné à Berlin, où il était chargé d'épurer le cinéma allemand à la Libération. Là-bas, il a tourné en 1948 La Scandaleuse de Berlin avec Marlène Dietrich. En 1950, sort Sunset Boulevard, Boulevard du Crépuscule, un chef-d'œuvre qui est une critique cinglante du Hollywood de l'époque. Nous écoutons un extrait de la musique de Boulevard du Crépuscule, composée par Franz Waxman.

Extrait de la musique de Boulevard du Crépuscule, composée par Franz Waxman, film sorti en 1950. Stalag 17, 2 ans plus tard, inaugure une période au cours de laquelle Billy Wilder s'affirme de plus en plus en tant que producteur de ses films. Son style de moraliste assume alors une misanthropie sur le mode de la satire et de la parodie, tel 7 ans de réflexion, qui ridiculise le mal américain tout en consacrant Marilyn Monroe et sa robe rebelle au-dessus d'une bouche d'aération du métro. Billy Wilder est doué d'un fabuleux sens du rythme et du trait d'esprit. Il enchaîne alors les comédies irrésistibles qui resteront gravées dans l'histoire du cinéma, comme Certains l'aiment chaud, où il retrouve Marilyn Monroe, entre Tony Curtis et Jack Lemmon, travesti en musicienne dans un orchestre de jazz. Même si on a retenu les critiques du cinéaste envers Marilyn Monroe, dont il devait subir les retards, Billy Wilder louait pourtant le talent unique et inégalé de Marilyn pour la comédie et lui reconnaissait une spontanéité jamais observée chez les autres actrices qu'il avait dirigées ou qu'il avait vues travailler. Audrey Hepburn était pour Billy Wilder la seule à surpasser Marilyn Monroe dans ce domaine. Il lui offre 2 merveilleux rôles dans Sabrina en 1954 et Ariane en 1956. Il admirait son charme et sa vivacité, appréciait sa conscience professionnelle et s'émerveillait de son inventivité. Billy Wilder a bien sûr écrit des rôles majeurs aux plus grands artistes de son temps, mais il confessera avoir été bluffé par la performance de Charles Laughton dans Témoins à charge en 1957 et a regretté de ne jamais avoir travaillé avec Cary Grant, son acteur préféré. En 1960, autre chef-d'œuvre, c'est La Garçonnière, un film sombre où il s'attaque à l'obsession de la promotion sociale chez les cadres et aborde le problème du suicide. Ce film restera l'une de ses œuvres favorites. Il écrit ensuite le très brillant La vie privée de Sherlock Holmes en 1970, dont il juge le montage saboté, ou encore Fedora en 1978 avec son acteur fétiche William Holden, l'histoire d'une star déchue retirée sur une île grecque. Les films de Billy Wilder sont truffés de personnages obsédés par le sexe et surtout par la réussite, c'est-à-dire par l'appât du gain. Ces derniers films sont tournés vers le passé. Ils sont hantés par la mort et peuplés de scènes macabres, ce qui n'était pas le cas dans ses œuvres antérieures, davantage ancrées dans le présent et l'actualité, notamment 1, 2, 3 en 1961, qui a pour cadre le Berlin de la guerre froide. Je cite Jean-Pierre Coursaudon et Bertrand Tavernier, qui écrivent dans leur livre 50 ans de cinéma américain, « Billy Wilder est un auteur complet. Non seulement il est l'un des très rares réalisateurs à tourner des scénarios originaux, mais il les écrit lui-même, quel que soit son collaborateur. Avec ceux de Mankiewicz, ses dialogues sont les plus brillants du cinéma américain. Ceux de Boulevard du Crépuscule restent insurpassés. » Fin de citation. Boulevard du Crépuscule sera projeté en clôture de la rétrospective Billy Wilder proposée par la Cinémathèque de Toulouse. Ce sera le dimanche 28 juin à 18h. Voici un extrait de la bande originale du film Boulevard du Crépuscule, composé par Franz Waxman.

Musique de Franz Waxman, composée pour le film de Billy Wilder, Boulevard du Crépuscule, à l'affiche de la Cinémathèque de Toulouse, dans le cadre de la rétrospective consacrée à Billy Wilder. Le film sera projeté le samedi 20 mai à 21h et le dimanche 28 juin à 18h en clôture de cette rétrospective. Voici ce qu'écrit François Guérif à propos de Boulevard du Crépuscule. Selon Billy Wilder, Boulevard du Crépuscule est le film le plus sincère qui ait été réalisé sur Hollywood. C'est un mort qui raconte l'histoire d'un jeune scénariste qui rêvait d'avoir une piscine. Il en a une, son cadavre flotte dedans. À travers le personnage interprété par William Holden, Billy Wilder dénonce le mercantilisme du Hollywood moderne qui brise les ambitions créatrices. À travers les personnages interprétés par Gloria Swanson et Eric von Stroheim, il ne cache pas son respect du Hollywood pionnier, même si l'on reconnaît la mythomanie et le délire de grandeur. À William Holden, qui lui dit qu'elle était très grande, Swanson réplique « Je suis toujours aussi grande, ce sont les films qui sont devenus petits ». Le contraste entre les deux époques, écrit François Guérif dans Télérama, est souligné par le jeu emphatique de Swanson face à celui plus réservé de William Holden. Le sarcasme lutte contre la nostalgie, mais celle-ci triomphe lorsque Wilder, dans un final sublime, demande à Swanson et à von Stroheim

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2: André Claveau,
3: je dois vous dire qu'elle s'est payée un trac noir.
2: Oui,
3: parce qu'elle est un peu comme moi, Maryse. Elle a... c'est la reine de la pétoche. Maintenant, ça va mieux.
2: Ça va mieux, Vincent. Oui. Mais vous avez encore un petit peu peur pour un numéro tout à l'heure. Gardez votre courage pour tout à l'heure. Bon. Mais,
3: non, mais... Et on appelle ça sa joie de vivre.
2: Mais alors, parfaitement.
3: Vous disiez, Paulette?
4: Je crois que vous avez fait des tournées avec les gens du voyage.
3: Ah, ça, c'était une de mes grandes joies de vivre, oui. J'ai fait une grande tournée de 9 mois, 8 mois et demi, avec les gens du voyage, avec les gens du cirque. Et j'y ai découvert des amis. Et j'ai eu une espèce de sensation quand ça a été terminé. Pour moi, c'est d'avoir perdu une grande famille. J'ai eu cette première fois cette sensation-là au régiment. J'aime pas du tout, là. J'ai pas du tout aimé le régiment. Mais... Ah, ben, quoi? Oui, non. Les corvées de patates et faire briller le bord des marches avec du papier de verre, enfin tout le truc là, non. Non, j'ai trouvé pas ça du tout intéressant. Mais quand j'ai fini mon...
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7: Bonjour, ici Pascal Lord, bienvenue dans Y'a pas d'âge, avec aujourd'hui une nouvelle chronique autour du thème du vieillissement sous toutes ses formes, ses couleurs, ses mouvements, son impact sur la société. Aujourd'hui, je vais vous parler de l'extraordinaire chef d'orchestre française Claire Gibault, qui, âgée désormais de 80 ans, a fondé il y a 4 ans le concours La Maestra, dont la 4e édition s'est tenue à la Philharmonie de Paris fin février dernier. Claire Gibault est née au Mans en 1945, d'un père professeur de solfège au conservatoire de sa ville natale, où elle a fait par la suite l'apprentissage du violon. Elle remporte en 1958 un premier prix dans sa discipline instrumentale et en musique de chambre, puis poursuit ses études musicales au Conservatoire National Supérieur de Musique de Paris, où elle obtient les premiers prix d'harmonie, de fugue, de contrepoint, d'esthétique et d'histoire de la musique en 1968 et le premier prix de direction d'orchestre en 1969. On peut véritablement qualifier son parcours de pionnier puisqu'elle s'est imposée dans un univers presque exclusivement dominé par les hommes. Ainsi, son itinéraire ne reflète pas seulement une réussite individuelle, mais il met le curseur sur les résistances profondes qui structurent encore et toujours le monde symphonique. Elle accède très tôt à des postes prestigieux et devient notamment la première femme à diriger à la Scala de Milan. Très consciente de sa chance, elle sait qu'en réalité, les femmes chefs d'orchestre restent marginales. Leur invisibilité persiste malgré l'existence de très nombreux talents. Ainsi, Claire Gibault décide de fonder en 2020 le concours La Maestra, en partenariat avec la Philharmonie de Paris et le Paris Mozart Orchestra qu'elle a elle-même créé. Pour elle, il s'agissait d'une nécessité, sachant que les conservatoires forment autant, sinon plus, de femmes que d'hommes, alors que les postes de direction d'orchestre restent massivement occupés par des hommes. Ce déséquilibre ne s'explique ni par le mérite ni par le niveau, mais par des mécanismes plus diffus, réseaux fermés, habitudes de programmation, représentation persistante du chef d'orchestre comme figure d'autorité virile. La Maestra vient précisément contrecarrer cet ordre établi. En offrant une scène internationale exclusivement dédiée aux chefs d'orchestre femmes, le concours ne crée pas une exception, mais corrige une invisibilité. Il ne s'agit pas de privilégier, mais de rendre visible ce qui ne l'était pas. Et surtout, il ne s'arrête pas à la compétition. Il met en place un accompagnement durable, avec des résidences, du mentorat, des engagements, condition essentielle pour transformer une reconnaissance ponctuelle en véritable carrière. Le geste de Claire Gibault est donc double. Il est artistique, bien sûr, puisqu'il s'agit de faire émerger de nouvelles interprétations, de nouvelles sensibilités. Mais il est aussi structurel et politique. Il interroge les critères même de légitimité dans le monde de la musique classique. Claire Gibeau, en fondant la Maestra, ne crée pas seulement un concours, elle construit un outil de transformation. Là où son propre parcours a été marqué par l'exception et la difficulté, elle œuvre à faire de la présence des femmes à la tête des orchestres non plus une anomalie remarquable, mais une évidence. Claire Gibeau fait partie de ces figures rares dont le parcours ne cesse de se redéployer avec le temps. À 80 ans, elle continue non seulement d'être active, mais d'initier des transformations profondes dans le monde musical. Cette longévité engagée n'a rien d'anodin. Dans le champ de la direction d'orchestre, où des carrières sont souvent associées à des figures masculines installées et où les femmes ont historiquement eu plus de difficultés à durer, une telle présence à cet âge reste peu commune. Son itinéraire prend aujourd'hui une dimension supplémentaire. Il ne s'agit plus seulement d'avoir ouvert des portes, mais de continuer à agir, à un âge où beaucoup se retirent, et c'est là que réside une forme de déplacement silencieux des normes, non seulement celles liées au genre, mais aussi celles liées à l'âge. Il faut dire que dans de nombreux domaines artistiques, et particulièrement dans la musique classique, les femmes subissent une double invisibilisation avec l'âge. Déjà minoritaires, elles deviennent encore moins visibles en vieillissant. Le fait qu'une femme de 80 ans prenne l'initiative de créer un concours international constitue en soi un geste fort. Ce que révèle la Maestra, au-delà de son objectif immédiat, c'est donc aussi une autre manière de concevoir le temps des femmes dans la création. Non plus comme une trajectoire limitée, soumise à des injonctions de visibilité ou de retrait, mais comme une continuité active. En cela, Claire Gibeau ne se contente pas de lutter contre les inégalités de genre, elle déplace également les représentations liées à l'âge, en incarnant une autorité artistique qui ne s'épuise pas, mais se transforme. Ainsi, son engagement tardif n'est pas un simple prolongement de carrière, il en constitue peut-être l'un des moments les plus décisifs. À travers lui, elle montre que la capacité d'agir, de créer et de transformer les structures ne connaît pas de seuil fixe et que parfois, c'est précisément avec le temps que cette capacité trouve toute sa portée. C'était une chronique de Pascal Lord. Je vous retrouve très vite sur les ondes de Radio Radio Plus.
8: Bonsoir mesdames, bonsoir mesdemoiselles, bonsoir messieurs. Ici les stations de Radio Paris sur les longueurs d'onde suivantes. 1648 mètres sur grandes ondes, 432 mètres, 312 mètres 8, 288 mètres 5, 274 mètres et 219 mètres 6 sur ondes moyennes. Notre émission va commencer dans quelques instants.

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1: L'agenda de Radio Radio Plus vous recommande l'exposition Ivresse au musée Paul Dupuy jusqu'au 29 septembre. Le musée Paul Dupuy est le musée des arts précieux de Toulouse. Cette exposition montre comment l'alcool exerça une fascination ou provoqua des mises en garde au fil des siècles. Le parcours présente ainsi l'histoire des représentations du boire et de l'ébriété en France par le biais d'affiches principalement, mais aussi de dessins, d'estampes, d'objets et peintures issus des collections municipales. Il s'agit d'un voyage dans le monde de l'ivresse qui s'intéresse autant à la célébration du boire qu'aux discours de condamnation qui l'ont accompagné au fil des siècles. Le visiteur est ainsi confronté à l'évolution du regard porté sur l'alcool à travers l'histoire de l'art et des représentations populaires entre euphorie collective, rituel social, outils publicitaires et problèmes de santé publique.

Nous écoutions le chœur infernal, extrait d'Orphée aux Enfers, opéra d'Offenbach, créé en 1858 et révisé en 1874, interprété ici par le chœur et l'orchestre du Capitole sous la direction de Michel Plasson. L'exposition Ivresse, proposée par le musée Paul Dupuis, est visible jusqu'au 29 septembre à Toulouse. Le parcours est divisé en deux sections, boire et déboire. La première section explore les dimensions festives, symboliques et sociales de la consommation d'alcool. Des bacchanales antiques au café du XIXe siècle, les œuvres exposées montrent comment le vin et les spiritueux ont longtemps accompagné les célébrations religieuses, les banquets ou encore les moments de convivialité. Avec l'essor des alcools industriels au XIXe siècle, l'imaginaire publicitaire contribue à glamouriser la boisson, souvent incarnée par des figures féminines séduisantes sur les affiches et les images populaires. Cette esthétique de la fête et du plaisir contraste fortement avec les discours médicaux et moraux qui émergent à la même époque. La seconde partie de l'exposition met en lumière le basculement progressif de l'ivresse vers un sujet de condamnation sociale et sanitaire. Les artistes y représentent avec un réalisme de plus en plus cru les effets physiques et psychologiques de l'alcool dans un contexte marqué par l'augmentation massive de la consommation au XIXe siècle.

Nous écoutions Annie Cordy, il s'agit de son premier succès, c'était en 1953. L'exposition Ivresse se poursuit jusqu'au 29 septembre au musée des arts précieux Paul Dupuy à Toulouse. Ivresse interroge les mécanismes sociaux et politiques qui façonnent encore aujourd'hui notre rapport à l'alcool, tiraillé entre campagnes de prévention, traditions viticoles et enjeux économiques. Une exposition essentiellement constituée d'affiches publicitaires qui propose un parcours au cœur des représentations liées à l'alcool.

0: Nous écoutions Boris Vian, Je bois, c'était en 1956. L'exposition Ivresse est visible jusqu'au 29 septembre au Musée des Arts Précieux de Toulouse, le musée Paul Dupuis. Une exposition consacrée à l'histoire des représentations liées à l'alcool, avec principalement des affiches, mais également des dessins, des estampes, des objets et des peintures issues des collections municipales. Outre les deux sections Boire et déboire, qui découpe le parcours de cette exposition, une salle accueille la reconstitution d'un bar de la Belle Époque où sont rangés des verres, bouteilles, caves à liqueurs qui sont issus des collections du musée Paul Dupuis. L'exposition Ivresse jusqu'au 29 septembre au musée des Arts Précieux Paul Dupuis à Toulouse.
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2: Eh bien, du compositeur Loulou Gasté, voici Le soleil sur l'horizon.

0: nous allons immédiatement verser un son pour l'auditeur inconnu. 106.8.
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3: J'aurais fait chanteur de charme. Mon pauvre. Chanteur de charme, la direction toute. Là. Tiens, Francis, viens tirer une carte, voyons. Ouais. Hein? Là, viens, allez, tire. Voyons ce que t'as. Oh, hé, doucement en arrière. Oh, la lumière. Oh, Francis. Ah, Francis qui tire la lumière. Non, on aura tout vu. Bélier, bonjour à tous, bonjour à toutes. Attendez, excusez-moi, je remets tout en ordre parce que oui, personne ne range pour moi. On est tout seul, je ne suis pas assisté, je suis seul à faire ce boulot et c'est assez difficile comme ça. Bélier, bordel. Alors, non, laissez-moi. À qui ce chien là, merde. Mais on peut pas travailler ici. Bélier, alors écoute bien, Bélier, parce que c'est la dernière fois que je te le dis. Les influx de Mars vont t'apporter une énergie tout à fait adaptée à un travail de fond et de bilan personnel. Et c'est ça pour le bélier aujourd'hui, c'est l'énergie, la force, la vigueur. Vas-y bélier, vas-y à fond. Alors madame, si vous êtes à coquiner un bélier, vous allez ramasser. Monsieur, si c'est une bélière, vous allez charger. Aujourd'hui, c'est une journée dynamique et pleine de vivacité chez le bélier. Allez, on file tous chez le bélier. Le taureau, lui, par contre, le taureau, le voici. Je n'ai pas lancé mon chronomètre, je préviens immédiatement ma production. Je n'ai plus aucun repère. Oh là là, où j'ai un flash terrible là. Oh là là, oh, taureau. Attendez, non, on va sauter le taureau, c'est pas le taureau. J'ai un flash terrible pour le cancer. Oh, cancer, dites donc, vous êtes dans une salle mouise. Cancer, les huissiers arrivent, planquez tout, cancer. Je ne reviendrai pas sur ce signe. Oh là là, c'est dramatique pour le cancer, excusez-moi, ça se passe en direct. C'est en direct en ce moment, une intervention des huissiers chez le cancer, c'est absolument incroyable. Ils les prennent tout, terrible journée pour le cancer. Je reviens au taureau qui sera mou le taureau tout au long de cette journée. Oui, la santé, vous commencez à payer les efforts et les excès, taureau, ça vous apprendra, hein, on se lâche un peu trop. Et du coup, aujourd'hui, oui, cette espèce de petite tourista qui vous travaille et qui va vous affaiblir, taureau, on en reparlera une autre fois. Nous passons à ce signe que j'adore, le G-E-M-E-A-U-X, le Gémeaux, vous êtes nombreux à m'écrire, hein, à me dire que je le prononce mal, comme vous êtes nombreux d'ailleurs à me dire que je savate un petit peu les derniers signes à cause du temps imparti qu'il me reste. Et c'est vrai, vous avez raison, je m'en suis plein à la production. Gémeaux, c'est aujourd'hui le jour des doléances, donc plaignez-vous, demandez des augmentations. Normalement aujourd'hui, tout vous est accordé, sauf Gémeaux, en amour pour les célibataires, si tu t'appelles Patrick. Tu vas passer une journée merdique. Et voilà, pour le Gémeaux, Patrick célibataire, vaudrait mieux rester couché. Est-ce qu'on a fait tous les signes? 1, 2, 3, il me reste. Et non, il me reste le cancer, mais comme on l'a fait, on marque une petite pause. Putain, mais qu'est-ce qu'on est bon. Oh, pas doucement, quand même. Depuis qu'il a trouvé la batterie, papa, il s'éclate. Hein. Ah, oui, ça va. Oui. Lion, vous aurez à cœur d'assainir vos finances. Et voilà. Alors du coup, Lion, là, je vais... C'est les finances qui vous travaillent, Lion, je le sais. Je vais vous tirer une carte pour vous rassurer. Tout va bien se passer. Je sais, vous êtes à sec, Lion. Vous n'êtes pas le seul, il y en a d'autres. Hein. J'ai croisé un Sagittaire dans une merde noire, Lion. Alors, je vous tire quand même la force, Lion. Vous voyez, la force. Oui, pas d'argent, mais la force. Qu'est-ce que vous préférez? Hein, du pognon et la molette? Alors, prenez savoir, Lion. Aujourd'hui, surveillez vos finances, mais profitez de votre force. Voilà pour le Lion qui est né entre le 23 juillet et le 23 août de n'importe quelle année. C'est ça qui est bien. C'est ça qui est vachement bien. Contrairement à l'horoscope chinois qui, normalement, lui décale un petit peu. Et nous attaquons la Vierge, je vais aller fouiller très profond pour la Vierge parce qu'effectivement, il y a, je l'ai vu, hein, ce matin en me réveillant, j'ai eu un flash sur la Vierge et je suis très inquiet, je vérifie, votre conscience s'aiguise, c'est bien ce qui me semblait, Vierge, et oui, ça y est, vous prenez confiance de votre état social, de votre difficulté, de la merde dans laquelle vous êtes, une petite carte pour vous, l'accomplissement, Vierge, eh bien non, elle saute, je vous donne le rêve pour vous, Vierge, aujourd'hui, ce sera une journée très sympathique, faite d'envoler, ceci, cela. Malheureusement, le côté terre-à-terre viendra vous rattraper très rapidement, puisqu'à 14h16, vous mourrez. Est-ce qu'on a fait le tour? Là, il me manque quoi? Oui, il m'en manque un petit peu quand même. La balance. Ah, la balance aujourd'hui, c'est égal. Hein, vous prenez une balance, vous mettez les deux plateaux comme ça, et un équilibre parfait viendra couronner cette journée balance pour les célibataires. Pour les célibataires, eh bien, vous finirez célibataire, et pour cette journée en tous les cas, eh bien évidemment, tandis que pour les amoureux en couple, eh bien, ce sera peut-être le moment de procréer, même si vous en avez déjà une douzaine. Ah, mes amis, le scorpion revient, oui, je regarde, le scorpion revient bien, il a eu un départ difficile dans la vie, le scorpion, et là, il se retrouve sur des chemins tout à fait épanouissants, et je vais même vous dire très exactement où il en est, le scorpion, il en est là, c'est le moment de vous astreindre à une activité sportive, scorpion, c'est ce que je vous disais, nous allons donc tirer en même temps une carte, une activité sportive, scorpion, ça peut être effectivement la chambre à coucher, avec l'espérance pour le scorpion, une très belle carte, avec des feuilles qui s'envolent, c'est magnifique, j'adore ce jeu, là, il va falloir, qui c'est qui vous avez acheté ça, là ? C'était bon pour le scorpion, ce sera excellent, tout au long de cette journée, on marque une petite pause, il faut que je vérifie quelque chose, doucement papa. Il a acheté le joujou, ils ont... Sagittaire. Eh oui, Sagittaire, là, j'ai des problèmes mécaniques, hein, je le vois. C'est gros, c'est immense, c'est des problèmes mécaniques, Sagittaire. Alors, il peut s'agir de n'importe quoi, hein. Ça peut être la machine à laver, la voiture... Oh là là, je vois... Oh là là, attendez, Sagittaire, je vois quelque chose. Sagittaire, je vois un drame. J'arrive pas à le situer, Sagittaire. Ah, vous me posez un problème, Sagittaire. Je ne vois pas, Sagittaire. Je suis désolé pour vous. Rien, Sagittaire, rien. Capricorne, nous sommes à combien de minutes, s'il vous plaît? Je demande à la production. Mais je suis, oh, c'est parfait. Enfin, je suis à la bourre complète. Capricorne, la santé, Capricorne, elle est moyenne. Eh oui, comme votre intelligence, d'ailleurs, un petit peu aujourd'hui. C'est tout moyen aujourd'hui, hein, pour le Capricorne. Aux alentours de 1h, 2h, 3h, 11h, 12h, 20h, 21h. Je pense que là, Capricorne, vous avez une sacrée sale journée à passer. Sauf, ah, c'est intéressant pour le Capricorne, le travail. Ne cherchez pas à embrouiller vos supérieurs. Hein, faites attention, soyez vigilants à ce que vous dites et à ce que vous faites. Capricorne, vous pourriez sinon en payer les pots cassés. Putain, mais ça, c'est des phrases, mais ça, c'est qui m'a pondu cet horoscope aujourd'hui ? Verseau, l'avant-dernier signe. Eh bien, Verseau, je vois pour vous un entourage un peu... Comment dire, hein, j'hésite, hein, j'ai trois termes, impossible, hein, chiant, casse-couille ou emmerdeur. Alors vous choisirez parce qu'effectivement aujourd'hui vous allez être travaillé verso par l'entourage. Ça arrive, hein, parfois comme ça, certains signes se mélangent, sont plus hermétiques, certains plus imperméables, mais d'autres prennent comme il faut et ce sera le cas aujourd'hui pour vous, verso. Alors ça, est-ce qu'on peut repasser ce signe parce que j'ai l'impression d'avoir dit tout et n'importe quoi et je ne suis plus sûr du tout de faire de l'horoscope. En ce qui concerne les modes de croisière, nous avons 200€ offerts. Ah non. Oh, pardon, Jean-Louis, ce dernier signe, c'est le poisson. Eh bien, le poisson et les croisières en mer, ça va tout simplement ensemble. Je vois un voyage pour vous, poisson. Oui, je vois un voyage du port en camion dans un truc réfrigéré pour vous amener dans... Je vois un truc très sympathique aujourd'hui pour vous, poisson. On se balade. Par contre, en ce qui concerne la santé, poisson, je ne sais pas, vous devez manger des oméga-3 parce que vous êtes toujours en excellente forme. Eh bien, c'était cet horoscope du jour. Hein. Vous pouvez nous écrire, bien évidemment, m'écrire, hein, personnellement. Et je tiendrai compte de tout ce que vous me direz. Je vais d'ailleurs vous tirer une carte pour vous tous ensemble, pour voir si cette journée se terminera comme il faut. Oui, la liberté ! Au revoir ! Oh, papa, merde !

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2: La tonnelle des amoureux, paroles de Valandry, musique de Léo Laurent, accompagnée par le compositeur.

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3: Bonjour à toutes et à tous et bienvenue dans Y'a pas d'âge, l'émission de Radio Radio Plus qui s'intéresse aux évolutions démographiques de la société française et donc à tous les sujets liés au vieillissement de la population. Pour cette série d'épisodes, nous sommes en compagnie d'Isabelle Hesch et de Jocelyne Boucaud, toutes deux coprésidentes de l'antenne toulousaine de l'association Hold Up, comprenez l'association des vieux debout, réseau d'échanges, d'actions et de recherches fondée à Paris en 2008. Nous abordons à présent la troisième des cinq parties de cet entretien où il est question du regard que la société porte sur les vieux et du regard que certains vieux portent sur eux-mêmes. Il n'y a pas d'âge. C'est parti.
4: Pas trop.
5: Je vous pose cette question parce que depuis quelques années, Antoine Decaune a créé la revue, ouais, la revue Vieux. Patrick Mahé, ici, qui est le correspondant local du Conseil national autoproclamé de la vieillesse. Ouais. Rien que ce titre-là montre que, bon, on n'a plus honte d'être vieux d'une certaine manière. Et la revue Vieux, donc créée par Antoine Decaune, montre que, bon, on peut tout à fait assumer ça et presque le revendiquer. Ouais. Ça ne vous paraît pas être un changement évidemment positif?
4: Ça, oui. Revendiquer, c'est pour ça qu'on dit vieux et qu'on assume le terme vieux ou vieille et qu'on ne veut pas se faire appeler senior. Ça, c'est aussi une de nos particularités. Oui, je pense sur la revendication à être que vieux, ce n'est pas une tare. Que vieux, c'est un état d'aventure humaine. Mais oui, ça je pense que oui.
5: Ça a un peu changé.
4: Ah oui, ça a changé.
6: Oui, ça a un peu changé. Ça, oui. Mais parce que le fait est que les gens sont quand même plus physiquement
4: plus en forme
6: et donc plus et osent prendre la parole. Mais c'est vrai que par contre, vieux, la revue Vieux, moi, ce qui m'amuse, c'est que c'est des jeunes qui d'un seul coup découvrent qu'ils sont vieux. Et ça, je trouve ça drôle, parce que quand je vois j'ai entendu Decaune, parce qu'il avait une interview, ça me fait rire, je me dis, ah non, mais mon gars, tu découvres que t'es vieux, bah ouais, bah c'est ça la vie.
5: C'est presque rock'n'roll,
6: mais moi je trouve ça émouvant en plus, parce que c'est comme s'il avait cette idée qu'il serait toujours jeune, puis d'un coup, enfin moi j'ai vu une interview de lui, c'était drôle, et bon, mais voilà, mais à Hold Up, bon, bah on est peut-être pas, enfin si, on est rock'n'roll quand même, mais je sais pas, j'ai l'impression que quand même, ça arrive après la retraite quand même, cette question de... Et c'est vrai que la Ménardière ou l'habitat participatif, c'est autre chose. C'est la volonté d'être dans un endroit qui est sur des échanges, etc., avec un habitat où il y a de la coopération entre les gens. C'est quand même un autre... Une autre chose.
5: Et une interview d'Antoine Decaune qu'on peut, entre autres, retrouver sur le site d'Hold Up avec toute une batterie de vidéos sur différents thèmes qui sont mises en ligne. D'ailleurs, pour revenir aux activités d'Hold Up, que ce soit à Toulouse ou à Paris, le comité scientifique, il faut quand même en parler, ça c'est très important. Au-delà des ateliers, des discussions, il y a quand même aussi des recherches

0: travailler ça. Et là, Paris a les moyens de faire. Mais nous, on est associés à ce genre d'études. Sur la question des solitudes, puisqu'on voyait la question de la solitude, des solitudes, des adhérents qu'on ne voit plus, nous, on s'en rend compte. On en a parlé avec Paris. On sent que Paris va vraisemblablement essayer de travailler sur ces sujets-là. Alors, c'est une question de moyens, après. Mais pareil, je prends aussi un sujet qui est le permis de conduire, hein, l'histoire du nouveau permis de conduire, parce qu'il y a une personne de Hold Up Paris qui fait partie du groupe de l'équipe sur la sécurité routière pour apporter la parole des vieux sur ce sujet-là, c'est-à-dire qu'est-ce que ça va avoir comme effet, qu'est-ce qu'on peut faire, quelles sont les préconisations notamment, et puis qu'est-ce qu'on peut dire sur le type d'examen, etc. Donc vous voyez, là, c'est les gens qui travaillent sur la sécurité routière qui se disent, tiens, il y a hold up, on va les associer à la réflexion. Vous voyez, donc ça, c'est... Et le comité scientifique, nous, on n'y est pas en tant que Toulouse, mais c'est vraiment une équipe qui existe depuis le début, avec cette volonté que quand il y a des recherches sur des sujets, que ce soit, qu'il y ait une rigueur scientifique.
1: Donc la réflexion est en cours de route.
2: Elle va commencer.
0: Nous, elle commence à Toulouse. Pour Paris, c'est moins... Il y a beaucoup de transports en commun, enfin, etc. Mais... ça me fait penser qu'on a un slogan qu'on partage aussi avec le CNAV, c'est « rien pour nous sans nous ». C'est-à-dire qu'effectivement, souvent, et c'est ce sur quoi ou contre quoi on se révolte un peu, c'est de se dire « attention, arrêtez de vouloir notre bien ». Alors là, le permis de conduire, c'est le bien de la société. Mais on ne prend pas le gaz hilarant, là, on ne prend pas le truc, on n'est pas spécialiste de ça. Or, il y a beaucoup d'accidents qui sont liés à la vitesse, etc. Souvent, les gens, les personnes âgées, surtout en campagne, ils font le même trajet. C'est-à-dire des petits trajets, parce que c'est obligatoire, aller faire des courses, des choses comme ça. Ça ne veut pas dire qu'il n'y a pas de risque, hein. Mais l'idée, c'est de se dire, attention, il faut qu'on soit présent. Et là, ce qui est bien avec Hold Up, je dis Paris, auxquels on est souvent associés sur certaines études, etc., c'est qu'on part toujours de la réflexion, de l'analyse, etc., des vieux, même les enquêtes qui sont menées. Par exemple, il y a une très grosse enquête qui a été faite par Paris, à laquelle on a participé, qui s'appelait « Quel lieu de vie pour nos vieux jours ?» Ça, c'est un gros travail, il y a eu plus de 1000 réponses. Et c'est intéressant parce que là, il y a le comité scientifique qui dit comment se fait l'enquête, quel questionnaire. Enfin, vous voyez, ça, c'est la puissance d'analyse, de réflexion de Hold Up Paris. Et puis après, il faut être présent dans les institutions, au niveau national, au niveau du ministère, sur tout ce qui est la solidarité, la vieillesse. Enfin, bon, bref, il faut être les mutuelles. Enfin, vous voyez, il y a plein de choses qui nous concernent et souvent on nous met à l'écart parce qu'on est trop, on est vieux, donc quand même, les pauvres petits, on va s'occuper de... Non, vous occupez pas de nous. Nous, on veut pouvoir parler.
1: Très bien.
0: Enfin, c'est pas qu'on le fasse très bien, mais au moins on a des choses à dire. Bavarde comme on est, vous vous rendez compte.
2: Mais moi, il y a une idée de slogan qui me vient là. Rien pour nous sans nous, mais rien contre nous sans nous. Aussi.
3: Ah oui, c'est vrai aussi.
2: Je pense qu'il faut faire les deux.
0: Oui, t'as raison, c'est vrai.
1: C'est la fin du troisième des cinq chapitres de notre entretien avec Isabelle Hesch et Jocelyne Boucaud, toutes deux coprésidentes de l'antenne toulousaine de l'association Hold Up, comprenez les vieux debout, réseau d'échanges, d'actions et de recherches. La suite de cette interview, c'est évidemment à écouter dans le prochain épisode de cette série de l'émission Y'a pas d'âge, le programme de Radio Plus, qui s'intéresse aux évolutions démographiques de la société française et donc au vieillissement de la population. Réalisation Nicolas Coulot, rédaction en chef Luc Magrida, restez à l'écoute sur le 106.8 et à très vite dans Y'a pas d'âge.
4: Criez.

Chers auditeurs, nous désirons terminer notre émission avec une chanson nouvelle, toute nouvelle. Une chanson de Bruno Cocatrice. Et dites-moi, s'il vous plaît. Le titre de cette chanson, c'est « Si elle voulait ».

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Bonjour, ici Pascal Lord, je suis ravie de vous retrouver sur les ondes de Radio Radio Plus. Dans la lignée des chroniques précédentes, nous allons poursuivre notre réflexion sur le thème de la vieillesse dans les dystopies. Aujourd'hui, nous allons nous pencher sur le film Logan's Run de l'Américain Michael Anderson, sorti en 1976, dans lequel le spectateur découvre une société futuriste entièrement modelée sur la célébration de la jeunesse. Dans cette cité utopique en apparence, les êtres humains vivent dans le plaisir, le luxe, l'hédonisme, mais uniquement jusqu'à l'âge de 30 ans. Au-delà, ils doivent se soumettre à une cérémonie appelée le carrousel, censée offrir la renaissance, mais qui est en réalité une exécution rituelle. Le film repose donc sur un paradoxe glaçant. L'idéal de jeunesse éternelle est obtenu au prix de l'élimination programmée de toute forme de vieillissement. Ainsi, Logan's Run, traduit en français par L'âge de cristal, nous propose une réflexion vertigineuse sur l'âgisme, la peur du vieillissement et la valeur de la vie humaine dans une société obsédée par la fraîcheur. Le monde de Logan's Run est organisé autour d'un seul principe, le contrôle absolu de l'âge. Chaque individu porte un cristal implanté dans la paume qui change de couleur en fonction de l'âge. À 30 ans, il clignote en rouge, signalant qu'il est temps d'aller au carrousel. Cette société repose sur l'illusion d'un cycle naturel de renouvellement, mais il s'agit en réalité d'un effacement brutal de la vieillesse. Dans cet univers, vieillir est interdit donc, non pas médicalement, mais socialement. Aucun vieux corps n'est visible, aucune trace de déclin, de rides, de lenteur. La jeunesse devient le seul visage possible de l'humain. Vieillir ici est synonyme de danger pour l'ordre établi, car vieillir, c'est se souvenir, transmettre, ralentir, critiquer. La disparition des vieux corps assure le maintien d'une société de consommation, de vitesse et d'amnésie. Ichiguro montrait des clones vieillissants sans avenir. Logan's Run, lui, nous montre des humains privés d'avenir pour ne pas vieillir. La société décrite est donc profondément âgiste. Le vieillissement y est vu comme une souillure, une faiblesse, une menace pour la beauté de la cité. Le corps âgé n'est pas seulement caché, il est supprimé. Ce qui est frappant, c'est l'absence de violence apparente. Le carrousel est une fête. Les individus y vont en chantant, vêtus de tenues éclatantes. Le meurtre devient rituel, anesthésié par l'esthétique. C'est là que réside la critique la plus aiguë du film. Une société peut éliminer la vieillesse non par haine, mais par éblouissement. Le basculement du récit s'opère lorsque Logan, policier chargé de traquer les runners, ceux qui fuient leur destin, découvre que le carrousel est une supercherie et décide lui-même de fuir. Sa fuite est une quête de vérité, mais aussi une confrontation au vieillissement. Le film prend alors un tournant essentiel. Logan, qui a toujours vécu dans un monde sans vieux, découvre pour la première fois un vieil homme, réfugié hors de la cité, dans les ruines d'un ancien monde. Cette rencontre bouleverse tout. Le vieil homme, fragile et solitaire, est un choc visuel et affectif. Il incarne ce que Logan n'a jamais vu, une mémoire, une durée, une humanité non jetable. C'est à ce moment que le vieillissement devient politique. Le simple fait d'exister, de vieillir hors du système, est un acte de résistance. Le vieil homme est porteur d'un monde oublié, d'une temporalité étirée, d'une continuité qui contredit l'idéologie du renouvellement constant. Ainsi, le vieillissement devient subversion. Il n'est plus seulement une étape biologique, mais une altérité insupportable pour une société fondée sur l'instant. C'est pourquoi Logan's Run peut se lire comme une critique radicale de nos propres obsessions contemporaines. Refus du vieillissement, culte de la jeunesse, mise à l'écart des anciens dans les marges sociales. Le vieillard n'est pas un déchet, il est la preuve qu'un autre temps, un autre rapport au corps et à la vie est possible. À la fin du film, la destruction de la cité utopique et la libération des citoyens leur permettent de découvrir, eux aussi, pour la première fois, le visage ridé du vieil homme. Ce visage est presque sacré. Il révèle
que l'on peut vieillir, que l'on peut durer, que la vie humaine ne se réduit pas à l'éclat de la jeunesse. Logan's Run est donc un film sur le vieillissement en creux, ce qui fait peur, ce qui est nié, ce qui finit par revenir. En supprimant la vieillesse, la société s'est coupée du réel, de la mémoire, de la durée. Et c'est en retrouvant un vieillard que les personnages retrouvent ainsi leur humanité. Vieillir dans ce film, ce n'est pas décliner, c'est résister. C'était une chronique de Pascal Lord. Je vous retrouve très vite sur les ondes de Radio Plus.

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2: Bonjour, ici Pascal Lord pour une nouvelle chronique autour du thème du vieillissement sous toutes ses formes, ses couleurs, ses mouvements, son impact sur la société. J'aimerais aujourd'hui aborder le sujet des pratiques sexuelles des personnes âgées, sujet ô combien tabou dans notre société. Pour cela, je vais m'appuyer sur l'enquête « Contexte des sexualités en France » réalisée en 2023, qui est la quatrième grande enquête sociologique nationale réalisée depuis 1970, sur la vie affective et sexuelle des Français. Elle vise à comprendre les évolutions des représentations, des pratiques, des parcours sexuels et des comportements préventifs, préservatifs, dépistage, vaccination, etc., dans un contexte de transformation sociale, technologique et juridique. Elle interroge les liens entre sexualité, santé et conditions de vie, familiales, professionnelles, économiques. Elle permet de mesurer l'impact du numérique, des normes sociales, des droits sexuels et des violences sexuelles. Enfin, ces résultats servent à évaluer la stratégie nationale de santé sexuelle, un programme qui va de 2017 à 2030. Alors, au niveau de la méthodologie, 31 518 personnes âgées exactement, de 15 à 89 ans, ont été interrogées par téléphone et ou via des questionnaires en ligne représentatifs de la population vivant en France métropolitaine et dans quatre territoires d'outre-mer. L'enquête combine plusieurs volets, un questionnaire téléphonique détaillé, un questionnaire internet complémentaire et un volet biologique de dépistage des IST, infections sexuellement transmissibles, parmi les 18-59 ans. Mais ici, je vais me focaliser sur les personnes âgées, sachant que contrairement à beaucoup d'enquêtes antérieures qui se concentraient surtout sur les jeunes adultes, l'enquête « Contexte des sexualités en France » inclut des données jusqu'à 89 ans, ce qui permet une meilleure compréhension des sexualités dans le grand âge. L'étude montre que l'activité sexuelle ne s'arrête pas mécaniquement à l'âge avancé, ce qui contribue à une vision plus nuancée de la sexualité chez les personnes âgées. L'enquête montre aussi la diversité des pratiques chez les plus de 60 ans. Certains indicateurs laissent voir qu'elles ne se limitent pas aux rapports traditionnels, bien que la fréquence puisse décliner avec l'âge. En intégrant des données jusqu'à 89 ans, l'étude permet de dépasser les stéréotypes sur la sexualité des personnes âgées et de comprendre leur vie sexuelle comme une continuité de trajectoire de vie influencée par la santé, les normes sociales et les conditions de vie. Malgré tout, dès que l'on aborde le sujet du corps âgé, on l'envisage immédiatement comme un corps fatigué, médicalisé, surveillé. On parle beaucoup moins de son désir, comme si la sexualité avait une date de péremption, comme si, passé un certain âge, aimer, toucher, être touché, devenait indécent. Faites l'essai autour de vous, vous verrez que le sujet de la sexualité des personnes âgées dérange, parce qu'elle contredit une norme silencieuse. Le désir serait l'apanage des corps jeunes, productifs, performants. Vieillir, dans notre imaginaire collectif, c'est sortir du champ du désir, et donc du visible. Cette exclusion n'est pas naturelle, elle est profondément sociale. Alors que l'enquête nous montre bien que la sexualité ne disparaît pas avec l'âge, elle montre aussi qu'elle se transforme, elle se déplace, elle devient parfois moins centrée sur la performance, plus attentif à l'intimité, à la présence, au toucher. Mais notre société peine à reconnaître ces formes-là du désir, parce qu'elles échappent au modèle dominant. Dans les institutions, cette gêne se traduit concrètement. Manque d'intimité, infantilisation, décisions prises à la place des personnes concernées. Le corps âgé est protégé, soigné, surveillé, rarement considéré comme un corps désirant. Parler de la sexualité des personnes âgées, ce n'est pas revendiquer une injonction au plaisir, c'est rappeler un droit fondamental, celui de ne pas être dépossédé de son intimité au nom de l'âge. Car le désir n'est pas une question de jeunesse, c'est une affaire de relation, de dignité et de reconnaissance. Dans le film « Si je meurs, ce sera de joie » d'Alexis Taillant, dont nous allons parler dans une prochaine chronique, Micheline, lesbienne, âgée de plus de 80 ans, parle de ses expériences sexuelles, ses orgasmes, sa volonté de continuer à avoir du plaisir malgré son grand âge. Vincent Carrier, lui, s'implique dans plusieurs projets dont nous reparlerons aussi, notamment le Contre-salon des vieilles et des vieux et Télévioc, une émission télé en partenariat avec Laure Adler. Et Micheline, de commenter. J'ai eu une prise de conscience ce matin. Je souffre de ne pas avoir eu plus envie de baiser. Non, le désir n'était pas mort en moi, mais il était interdit. C'était une chronique de Pascal Lord. À très bientôt sur les ondes de Radio Radio Plus.
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1: L'agenda de Radio Radio Plus vous recommande la rétrospective consacrée à Billy Wilder à la Cinémathèque de Toulouse jusqu'au 28 juin. Une rétrospective qui fait partie de la programmation célébrant la réouverture de la Cinémathèque de Toulouse, réouverture au public des salles de cinéma situées rue du Thor, avec l'inauguration d'une nouvelle salle de cinéma de 100 places, qui vient compléter donc l'offre des 200 places de la grande salle. Billy Wilder est donc mis à l'honneur en ce printemps à la Cinémathèque de Toulouse, né en 1906 en Autriche. Il débuta sa carrière de journaliste à Vienne, puis à Berlin. Il a écrit plusieurs scénarios de films muets et parlants pour le studio allemand Ufa, notamment « Les hommes le dimanche », film réalisé par Robert Siodmak en 1929. Il a fui l'Allemagne d'Hitler après l'incendie du Reichstag, s'est installé aux États-Unis après avoir co-réalisé à Paris « Mauvaise graine » en 1933. Il devient scénariste à Hollywood, souvent en collaboration avec son complice Charles Brackett. On lui doit notamment des scénarios pour Howard Hawks et pour Ernst Lubitsch. Il écrit « La huitième femme de Barbe bleue » et « Ninotchka », un chef-d'œuvre de pure comédie. En 1942, la Paramount lui confie enfin la réalisation de son scénario « Uniforme et jupon court ». Jusqu'en 1951, ses films trahissent une noirceur teintée de cynisme. Il réalise alors notamment « Assurance sur la mort », chef-d'œuvre de films noirs, tourné en 1944, « Le poison » qui montre les ravages de l'alcoolisme et pour lequel il reçoit son premier Oscar en 1945. Un film qu'il juge pourtant raté. En 1951, il réalise Le Gouffre aux Chimères, inspiré d'un fait divers, qui exhibe la grande foire commerciale et religieuse orchestrée par l'Amérique autour d'un accident qu'on s'efforce de prolonger au lieu de secourir la victime. Auparavant, il était retourné à Berlin, où il était chargé d'épurer le cinéma allemand à la Libération. Là-bas, il a tourné en 1948 La Scandaleuse de Berlin avec Marlène Dietrich. En 1950, sort Sunset Boulevard, Boulevard du Crépuscule, un chef-d'œuvre qui est une critique cinglante du Hollywood de l'époque. Nous écoutons un extrait de la musique de Boulevard du Crépuscule, composée par Franz Waxman.

Extrait de la musique de Boulevard du Crépuscule, composée par Franz Waxman, film sorti en 1950. Stalag 17, 2 ans plus tard, inaugure une période au cours de laquelle Billy Wilder s'affirme de plus en plus en tant que producteur de ses films. Son style de moraliste assume alors une misanthropie sur le mode de la satire et de la parodie, tel 7 ans de réflexion, qui ridiculise le mal américain tout en consacrant Marilyn Monroe et sa robe rebelle au-dessus d'une bouche d'aération du métro. Billy Wilder est doué d'un fabuleux sens du rythme et du trait d'esprit. Il enchaîne alors les comédies irrésistibles qui resteront gravées dans l'histoire du cinéma, comme Certain Lame Show, où il retrouve Marilyn Monroe, entre Tony Curtis et Jack Lemmon, travestie en musicienne dans un orchestre de jazz. Même si on a retenu les critiques du cinéaste envers Marilyn Monroe, dont il devait subir les retards, Billy Wilder louait pourtant le talent unique et inégalé de Marilyn pour la comédie et lui reconnaissait une spontanéité jamais observée chez les autres actrices qu'il avait dirigées ou qu'il avait vues travailler. Audrey Hepburn était pour Billy Wilder la seule à surpasser Marilyn Monroe dans ce domaine. Il lui offre 2 merveilleux rôles dans Sabrina en 1954 et Ariane en 1956. Il admirait son charme et sa vivacité, appréciait sa conscience professionnelle et s'émerveillait de son inventivité. Billy Wilder a bien sûr écrit des rôles majeurs aux plus grands artistes de son temps, mais il confessera avoir été bluffé par la performance de Charles Laughton dans Témoin à charge en 1957 et a regretté de ne jamais avoir travaillé avec Cary Grant, son acteur préféré. En 1960, autre chef-d'œuvre, c'est La Garçonnière, un film sombre où il s'attaque à l'obsession de la promotion sociale chez les cadres et aborde le problème du suicide. Ce film restera l'une de ses œuvres favorites. Il écrit ensuite le très brillant La vie privée de Sherlock Holmes en 1970, dont il juge le montage saboté, ou encore Fedora en 1978 avec son acteur fétiche William Holden, l'histoire d'une star déchue retirée sur une île grecque. Les films de Billy Wilder sont truffés de personnages obsédés par le sexe et surtout par la réussite, c'est-à-dire par l'appât du gain. Ces derniers films sont tournés vers le passé. Ils sont hantés par la mort et peuplés de scènes macabres, ce qui n'était pas le cas dans ses œuvres antérieures, davantage ancrées dans le présent et l'actualité, notamment 1, 2, 3 en 1961, qui a pour cadre le Berlin de la guerre froide. Je cite Jean-Pierre Courson et Bertrand Tavernier, qui écrivent dans leur livre 50 ans de cinéma américain: Billy Wilder est un auteur complet. Non seulement il est l'un des très rares réalisateurs à tourner des scénarios originaux, mais il les écrit lui-même, quel que soit son collaborateur. Avec ceux de Mankiewicz, ses dialogues sont les plus brillants du cinéma américain. Ceux de Boulevard du Crépuscule restent insurpassés. Fin de citation. Boulevard du Crépuscule sera projeté en clôture de la rétrospective Billy Wilder proposée par la Cinémathèque de Toulouse.

Ce sera le dimanche 28 juin à 18h. Voici un extrait de la bande originale du film Boulevard du Crépuscule, composé par Franz Waxman.

Musique de Franz Waxman, composée pour le film de Billy Wilder, Boulevard du Crépuscule, à l'affiche de la Cinémathèque de Toulouse, dans le cadre de la rétrospective consacrée à Billy Wilder. Le film sera projeté le samedi 20 mai à 21h et le dimanche 28 juin à 18h en clôture de cette rétrospective. Voici ce qu'écrit François Guérif à propos de Boulevard du Crépuscule. Selon Billy Wilder, Boulevard du Crépuscule est le film le plus sincère qui ait été réalisé sur Hollywood. C'est un mort qui raconte l'histoire d'un jeune scénariste qui rêvait d'avoir une piscine. Il en a une, son cadavre flotte dedans. À travers le personnage interprété par William Holden, Billy Wilder dénonce le mercantilisme du Hollywood moderne qui brise les ambitions créatrices. À travers les personnages interprétés par Gloria Swanson et Eric von Stroheim, il ne cache pas son respect du Hollywood pionnier, même si l'on reconnaît la mythomanie et le délire de grandeur. À William Holden, qui lui dit qu'elle était très grande, Swanson réplique « Je suis toujours aussi grande, ce sont les films qui sont devenus petits ». Le contraste entre les deux époques, écrit François Guérif dans Télérama, est souligné par le jeu emphatique de Swanson face à celui plus réservé de William Holden. Le sarcasme lutte contre la nostalgie, mais celle-ci triomphe lorsque Wilder, dans un final sublime, demande à Swanson et à von Stroheim d'être à nouveau ce qu'ils ont été et ne seront jamais plus, une star et un metteur en scène. Voilà pour la critique signée François Guérif dans Télérama à propos de Boulevard du Crépuscule, Sunset Boulevard en VO, film de Billy Wilder projeté dans le cadre de la rétrospective consacrée au cinéaste. Je signalerai les deux dernières projections de Boulevard du Crépuscule à la Cinémathèque de Toulouse, le mercredi 20 mai à 21h et le dimanche 28 juin à 18h en clôture de cette rétrospective. Nous nous quittons avec un nouvel extrait de la musique composée par Franz Waxman pour le film de Billy Wilder, Boulevard du Crépuscule.

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3: Depuis un siècle, des milliers de variétés potagères ont disparu et cela aurait pu être le cas de l'oignon de Tarassac. Il n'était plus cultivé que par de rares jardiniers. Yves Giraud et sa compagne Marie, maraîchers en agriculture biologique dans la Haute-Vallée de l'Orbe, le cultivent depuis le début des années 70.
4: Eh bien, quand je l'ai découvert, je ne savais pas que c'était de l'oignon de Tarassac. Et la personne qui me l'a transmis, c'est quelqu'un de Serriès, juste à 1 km d'ici. Et Michel Lugagne cultivait cet oignon. Son père le cultivait déjà. Et donc, j'ai eu l'occasion de récupérer du plant. Et cet oignon s'est très bien comporté. J'en ai refait l'année suivante. Je me suis mis à faire de la semence. Et pour moi, il était vraiment intéressant dans notre terroir. Ben, j'ai cherché après, on a cherché à le faire circuler.
5: Si vous deviez le décrire, cet oignon?
4: Plutôt jaune clair, on va dire. Qui est un oignon un peu aplati, qui peut faire des très gros oignons. On peut avoir des oignons qui font 500 grammes. C'est-à-dire que c'est un oignon à la fois doux et à la fois de conservation. Alors la conservation, ça c'est un point extrêmement important. Il est conservé tout simplement dans un lieu qui est un lieu ouvert, aéré. Et la culture que je fais en agriculture biologique, en évitant même d'utiliser du sulfate de cuivre sur les oignons alors que j'ai la possibilité de le faire, ça fait là aussi... J'ai des oignons qui ont résisté éventuellement au mildiou ou à tout ça sans être traités. Et donc je travaille là aussi sur la rusticité de la plante et sur ses capacités à résister, je veux dire, elle-même aux maladies. Il est semé en pépinière, ce qu'on appelle. Moi je fais ça en ligne, en pleine terre. Et c'est extrêmement important pour nous parce que justement l'oignon... Pour se développer comme nous on le souhaite, il est associé à des champignons mycorhiziens qui sont dans le sol. Ces champignons, ils ont plusieurs fonctions, mais entre autres, ils aident l'oignon à lutter contre les maladies. Et donc, dès le départ, on a envie que cet oignon il soit cultivé en pleine terre. Il va être arraché au mois de mai, pour faire simple, ça peut être fin avril, mais c'est au mois de mai, et il va être repiqué tous les 10 cm environ en ligne, qui sont espacés, elles, on va dire, les 20 cm. Voilà, pour qu'après, il ait la place de se faire et de grossir. Mais son démarrage aussi est important. Traditionnellement, il se sème à partir de fin décembre. Nous, souvent, je commence à faire un semis en janvier-février. Le plus important dans les dates, c'est justement les dates de repiquage. Pourquoi? Parce qu'il faut que l'oignon, il se soit fait à la fin du mois d'août. Si votre oignon, il n'est pas mûr... à la fin du mois d'août, début septembre. Après, les journées sont trop courtes et il finit pas de bulbifier comme il faut. Donc vous avez un oignon qui n'a pas atteint sa maturité et qui ne se conserve pas. Donc en réalité, les dates de semis et de repiquage, j'ai envie de dire, c'est un compte à rebours. Il faut que l'oignon soit prêt fin août. Pour ça, il faut qu'il ait été repiqué au 15 juin, sinon il n'a pas le temps de se faire. C'est un oignon qu'on arrache avant qu'il ne soit pas complètement sec. Le mieux, c'est d'arracher quand les fans se couchent. Et c'est comme ça qu'il va se conserver le mieux. On l'arrache comme ça, il n'est pas complètement sec. On l'étale, nous on l'étale à mi-ombre, parce qu'en plein soleil, vous pouvez avoir des brûlures, des coups de soleil carrément. Et on le laisse comme ça pendant, disons, une semaine environ. Et après, on le rentre, il est rentré en caisse, sans être équeuté, c'est-à-dire qu'il est gardé avec les fans, c'est comme ça qu'il se garde le mieux, dans des caisses, dans le hangar, pour que l'air circule entre et il se conserve comme ça.
3: Et une fois qu'ils sont récoltés, Marie, comment vous les préparez?
6: Alors, comment je les prépare? Moi, j'aime beaucoup les oignons crus. Parce que c'est un oignon qui est vraiment doux. Et une façon de le préparer, c'est de le mettre dans un mélange de jus de citron et d'huile d'olive, en le coupant en lamelles très très fines, le plus fines possible. Ensuite, avec les mains, je défais les oignons. Il ne faut pas les préparer trop à l'avance, parce que si on prépare trop tôt, ils sont plus croquants. Et si on les prépare trop tard, eh ben, ils n'ont pas mariné dans l'huile d'olive et donc ça, c'est un peu moins bon. Donc il faut le préparer 2 heures avant de les goûter, par exemple, c'est pas mal. Donc c'est vraiment quelque chose de tellement simple et qui permet d'avoir beaucoup de vitamines. C'est quelque chose qui est très bon pour la santé. Dans l'oignon, il y a des antioxydants. Donc c'est bon pour la santé, bon au goût, puis c'est agréable.
3: L'oignon de Tarassac, une variété adaptée à un terroir et à des pratiques respectueuses de l'environnement. Cette création a été réalisée par Radio Lodève dans le cadre du partenariat entre l'Assemblée régionale des radios associatives et la région Occitanie-Pyrénées-Méditerranée.

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2: La rue de Kiev s'appelle rue de Kiev depuis 2023. Elle n'a pas exactement changé de nom, elle a changé de prononciation et d'orthographe. Les crimes de Vladimir Poutine depuis début 2022 ont eu des conséquences à Toulouse. Des Ukrainiens ont été accueillis. La statue de Taras Shevchenko vers la place de l'Europe a vu s'organiser plusieurs manifestations de soutien. La mairie, des associations, des individus agissent pour aider, quelque peu. Il est vrai que Toulouse entretient depuis longtemps des rapports avec l'Ukraine. Du temps où ce pays était soumis à la dictature communiste, le 7 juin 1975, fut décidé un jumelage de Toulouse avec Kiev. Pendant 15 ans, il se limita à de rares échanges culturels, mais dès que l'Ukraine devint indépendante en 1990, les relations entre les deux villes gagnèrent en intensité. Dominique Baudis se rendit à Kiev en 1992. Dès la fin 1993, s'organisèrent des journées de Kiev à Toulouse, avec d'importantes expositions, des concerts, des cérémonies, des échanges divers. Les coopérations scientifiques furent bientôt lancées et se poursuivent. L'université Paul Sabatier travaille ainsi avec l'université de Kiev. Les liens de Toulouse avec l'Ukraine sont plus anciens que le jumelage. Ils remontent au moins à la Seconde Guerre mondiale. Une rue de l'Ukraine, dans le quartier de la Forêt, date de 1967. La rue de Kiev, devenue récemment rue de Kiev, date de 1971. L'Ukraine, par le nom de sa capitale, s'est trouvée alors associée à la création du tout moderne quartier toulousain, le quartier du Mirail. S'y dressait là pendant longtemps la statue du poète national Taras Shevchenko, qui est maintenant installée au centre de la ville, près de la place de l'Europe. La rue de Kiev n'est pas charmante. Ce n'est pas de ces rues médiévales bordées de maisons en briques ou en colombages, dont la cité des Violettes s'enorgueillit. Les touristes ne se voient pas incités à se rendre rue de Kiev. On ne s'y photographie guère. Les selfies rue de Kiev ne sont pas tendance sur Instagram. Rue de Kiev, le béton règne en maître. Les lignes droites sont à l'ordre du jour, les arbres sont alignés, les voitures peuvent rouler sans encombre. Si parfois les poubelles flambent, si les rodéos font du spectacle, la rue de Kiev n'est pas un coupe-gorge. C'est une rue efficace. On sent qu'elle fut pensée par des rationalistes. Rien n'interdit cependant l'aventure et le rêve rue de Kiev. Il est possible d'y trouver l'amour ou un théologien qui parlait « rue de Kiev ». Les conversations sont intenses, les urgences de vivre sont immédiates. On n'a pas l'occasion d'être snob. La rue de Kiev est loin d'être sans mémoire. Elle porte l'histoire douloureuse de l'Europe récente. Elle accueille l'immigration. Le soleil y rencontre parfois la feuille morte. L'enfance y a partie liée avec des vieux visages. On meurt rue de Kiev. On naît rue de Kiev. On y va à l'école, voire au collège, au travail, même à la messe, et comme partout, vers soi.

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3: Vous n'êtes pas obligé de vendre votre âme au diable pour écouter cette chronique, mais si vous le faites, on ne vous en voudra pas.

Aujourd'hui, nous allons parler d'une femme. C'est pas très courant dans le blues. Le blues parle souvent des malheurs que provoquent les femmes aux hommes, souvent machos d'ailleurs. Mais celles qui chantent le blues ne sont pas très nombreuses. Bien sûr, on parlera de Bessie Smith, mais aujourd'hui, c'est Memphis Minnie qui va attirer notre attention. Memphis Minnie s'appelait Lizzie Douglas. Elle est née en 1897 à Algiers, en Louisiane. Et elle avait 12 frères et sœurs à côté d'elle. Elle n'aimait pas son petit nom de Lizzie quand elle était jeune, alors elle se faisait appeler Kid, gamine, et quand elle a commencé à jouer, après qu'à l'âge de 10-11 ans, on lui a offert une guitare pour Noël et ensuite un banjo, eh bien elle s'est tout simplement fait appeler Kid Douglas, le nom de sa famille.

À la mort de sa mère en 1922, la famille bouge donc de Louisiane et elle part à Brunswick dans le Tennessee. Mais un peu auparavant, elle était à peine adolescente, à l'âge de 13 ans, que déjà elle a été habitée à Beale Street. Alors Beale Street, si vous ne connaissez pas, c'est à Memphis, c'est ce qu'on appelle la rue du blues. Le blues n'a bien sûr pas été inventé, comme on le dit, dans cette rue, mais en tout cas, beaucoup de bluesmen sont venus y jouer dans des bars, dans des tripots à l'époque.

Et puis elle rencontre un certain Kansas Joe McCoy qui deviendra son deuxième mari et avec qui elle commence sa tournée. En 1930, ils enregistrent la chanson Bumblebee qui est un succès, une chanson enregistrée pour la firme Columbia. Mais en 1935, ils divorcent.

Big Bill Bronzy racontait une anecdote à propos donc de Memphis Minnie, puisqu'il s'était retrouvé à Chicago dans un blues contest, en fait une espèce de concours de blues, où chacun devait chanter deux chansons et où le gagnant avait une bouteille de gin ou de whisky. Et c'est Minnie qui a gagné le prix avec la chanson « Me and My Chauffeur Blues ».

1935, elle vivait donc à Chicago, mais souvent elle partait dans le sud faire des tournées, et elle se maria avec le guitariste et chanteur Ernest Lowell Arts, qui par ailleurs était connu comme Little Son Joe. Dans les années 40, Memphis Minnie vivait à Indianapolis et à Détroit. Elle revint à Chicago au début des années 50. Memphis Minnie connut une fin difficile puisqu'à partir des années 60, elle eut plusieurs attaques qui la clouèrent dans un fauteuil et elle n'avait pas la possibilité d'avoir ce qu'on pourrait appeler la sécurité sociale. Donc, on dut faire appel à des généreux donateurs pour essayer de la soigner.

0: Et voilà une femme heureuse qui attend son homme à la maison. 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
0: Et finalement, la mort eut raison d'elle en 1973 à Memphis. Elle mourut d'une attaque, une de plus. Memphis Minnie était connue pour être une femme professionnelle et indépendante. Et elle ne craignait pas d'avoir un revolver dans sa poche au cas où on l'embêterait un petit peu trop. Un peu tardivement, elle fut reconnue par les plus grands du blues.
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2: Comme tous ceux qui chantent en ayant « Nothing to lose », retrouvez la suite des notes bleues dans la programmation qui va suivre.

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Alors, il ne faut pas confondre, hein, bien évidemment. Nous ne sommes pas dans la nostalgie. Alors là, attention, je tiens absolument à démentir tout ce qui a été dit dans la presse cette semaine. Nous ne sommes pas dans la nostalgie. 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Oui, le passé existe. Mais que si on sait regarder l'avenir. Putain, que c'est...

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Ces chansons ont écrit nos vies. Elles viennent du 18e, du 19e et du 20e siècle, jusqu'au crépuscule des Trente Glorieuses. Elles racontent l'époque, elles ont traversé le temps, et elles ont été revisitées dans tous les genres, tous les styles et toutes les langues. Voici leur histoire, dans le miroir.

Elle est la 117e plus belle chanson américaine de tous les temps. Take Me to the River est officiellement née le 2 octobre 1974. Mais elle s'est lentement composée l'année d'avant, dans une petite maison de l'Arkansas, où le bluesman soul Al Green et son compère Mabon Hughes s'étaient retirés 3 jours pour écrire les chansons du nouvel album d'Al Green. Lorsqu'il entra dans les ordres et devint révérend en 1976, Al Green exclut de son répertoire Take Me to the River, qu'il jugeait trop concentré sur les plaisirs terrestres. Aujourd'hui donc, la seule version de Take Me to the River qui est jouée sur scène reste celle du groupe new-yorkais Talking Heads.

Sweet Jane a donc été le dernier tube Velvet Underground. La chanson enregistrée au début de 1970 a été intégrée dans l'album Loaded. Mais une version antérieure existait. En 1969, le Velvet l'a jouée sur scène avec un tempo plus lent. On peut la retrouver sur l'album 1969 de Velvet Underground Live. C'est sur cette mouture-là que le groupe canadien de Cowboy Junkies a étudié et travaillé sa propre version de Sweet Jane, qu'il a enregistré dans un silence quasi monacal pour l'album Trinity Sessions en 1988. Apaisé, diaphane, minimal et envoûtante, le Sweet Jane, revu et corrigé par les Cowboy Junkies, demeure un modèle de reprise.

Pour la première fois, en 1973, Bob Dylan s'essaye au cinéma. Il n'a pas pu refuser la proposition du grand réalisateur Sam Peckinpah et va donc jouer le personnage d'Alias dans le long-métrage Pat Garrett and Billy the Kid. En plus de son rôle, Peckinpah a demandé à Dylan de trouver la chanson thème du film. C'est donc avec Knocking on Heaven's Door que Dylan fait ses premiers pas devant une caméra d'Hollywood. La chanson prendra au fil du temps la dimension planétaire qu'on lui connaît et sera reprise par les plus grands, Springsteen, Clapton, les Guns N' Roses, U2 et consorts. Mais c'est la version du rappeur Wyclef Jean qui va redonner tout son souffle à Knocking on Heaven's Door en 2002 sur l'album Masquerade.

0: Oui, c'est vrai, oui, 60, 70, 80, 90 parfois même, eh oui. Une radio, radio et plus. Donc, nous faisons radio, radio, plus. Voilà. Ça me semble clair, non?
1: Clotilde Le Guil est philosophe et psychanalyste, membre de l'école de la cause freudienne. On lui doit une dizaine d'ouvrages, parmi lesquels « L'être et le genre », « Homme-femme après Lacan », « Céder n'est pas consentir », « Une approche clinique et politique du consentement », « Jeu, une traversée des identités », publié aux Presses universitaires de France, ou encore « Les amoureuses, voyage au cœur de la féminité », paru au Seuil Édition. 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Elle était en dialogue avec Lisa Giffon. Bonne écoute.

0: Eh bien, bonsoir à toutes et à tous. Bonsoir Clotilde.
1: Bonsoir.
0: Clotilde Le Guy, vous êtes philosophe et psychanalyste, professeur des universités au département psychanalyse à l'université Paris 8. Vous êtes membre de l'école de la cause freudienne et de l'Association mondiale de psychanalyse, qui sont des institutions d'orientation lacanienne. Vous êtes l'autrice d'une dizaine d'ouvrages qui proposent, pour la plupart en tout cas, d'examiner des phénomènes contemporains, en particulier les discours produits sur ces phénomènes et ce que ces discours font au sujet réel, aux gens, pour ainsi dire, aux singularités. Moi, j'ai découvert votre travail en lisant « Céder n'est pas consentir » et ça a été un livre important, en tout cas un livre que je cherchais parce que je cherchais précisément à savoir quoi faire une fois qu'on avait dit « MeToo », qui était une parole collective très importante pour pouvoir dire soi-même. Une fois qu'on avait dit ça, comment faire pour passer du « nous » au « je » et que le « nous » ne devienne pas en fait un « surmoi », ne devienne pas ce qui referme la parole là où elle l'avait ouverte. En tant que philosophe, vous intervenez pour clarifier les termes du débat, et en tant que psychanalyste, il me semble que vous rappelez le rapport intime que les mots ont avec le corps, et c'est peut-être ce qui explique que vos livres sont pas des essais, sont des essais, mais au sens pas des traités, mais font dialoguer des idées, enfin de la théorie, avec des anecdotes, pour ainsi dire, disons, des situations empruntées à la littérature, analysées avec la psychanalyse ou empruntées à votre propre vie, pour constituer une sorte de clinique au regard de la théorie. Alors, l'ouvrage dont nous parlons aujourd'hui, La Déprise, essai sur les ressorts intimes de la désobéissance, s'inscrit dans la continuité de deux ouvrages qui interrogeait des formes de violence et d'aliénation de l'intimité. Ouvrage qui s'appelait donc « Céder n'est pas consentir » et « L'ère du toxique ». Ce troisième livre parle d'amour. Il semble du coup opérer un déplacement par rapport à la série et pourtant il est dans la continuité. Dans La Déprise, il s'agit plus seulement de parler de ce qui nous fait aller contre nous-mêmes, mais aussi de ce qui peut ouvrir à une transformation de soi. Alors qu'est-ce qui vous a conduite à faire de la rencontre amoureuse, Clotilde Le Guy, le lieu de clôture de cette série de réflexions? Pourquoi c'est l'amour qui vient à la fin et pourquoi mettre l'accent sur l'amour aujourd'hui?
1: Oui, merci de cette première question. Alors vous avez rappelé effectivement le travail que j'ai fait d'abord sur le consentement du côté de l'expérience traumatique. Dans mon essai « Céder n'est pas consentir » qui est paru en 2020, ce qui a été le début en fait d'une mise au travail sur ces questions contemporaines, à partir de la notion de consentement, une mise au travail sur ces questions, mais depuis la psychanalyse, c'est-à-dire essayer de montrer ce que la psychanalyse pouvait apporter pour éclairer ce qu'il peut y avoir d'opaque dans ces expériences de consentir, de se laisser faire ou de forçage qui vont jusqu'à l'expérience traumatique. Donc c'est vrai que ça a été une première façon de m'intéresser au consentement et vous avez raison aussi de rappeler qu'avec la psychanalyse, on ne peut pas en rester simplement au mouvement politique qu'a été MeToo, hein, bien qu'il ait apporté une prise en compte et en considération d'enjeux fondamentaux pour la civilisation, on est amené, depuis la psychanalyse, à s'intéresser aussi à la complexité de l'expérience subjective, toujours singulière, et qui engage aussi une dimension inconsciente et pulsionnelle. Donc ça a été, disons, un premier moment de ce travail. Dans La Déprise, j'ai eu envie de reprendre cette question du consentement, mais depuis l'événement amoureux. C'est-à-dire, au lieu de m'intéresser aux expériences qui viennent, en quelque sorte, forcer le consentement, le malmener, ou qui confrontent, en tout cas, le sujet à une véritable opacité sur son propre consentement, il m'a semblé intéressant de réintroduire le consentement à l'endroit de l'amour, c'est-à-dire une dimension d'ouverture à l'autre, dans le consentement, c'est-à-dire ne pas simplement aborder le consentement comme ce qui peut faire l'objet d'une trahison, mais aborder aussi le consentement depuis sa dimension d'événement pour le sujet. Et donc, ça a été le point de départ de ce travail dans La Déprise, c'est-à-dire de réintroduire l'amour en tant qu'événement dans l'existence alors que justement nous sommes aussi dans un moment de la civilisation où, du fait de cette lucidité aussi à l'endroit des mauvaises rencontres, il peut y avoir une dérive du côté de comment sécuriser la rencontre. Et j'ai voulu réintroduire cette notion d'événement amoureux justement pour aborder l'amour, non pas du côté de ce qui pourrait faire l'objet d'un contrat, de ce qui pourrait être en quelque sorte normé, mais aborder l'amour depuis la rencontre en tant qu'elle fait événement dans une existence et donc en tant qu'elle est aussi ouverture à l'autre. Donc c'était une façon de reprendre cette question du consentement comme n'étant pas, ça je pense qu'on va en parler après, comme n'étant pas un contrat, comme étant de l'ordre d'une ouverture à l'autre, à la contingence, à la rencontre. Hein. Reprendre cette question du consentement comme consentement à l'événement. Et quand on consent à un événement, eh bien, on ne sait pas exactement à quoi on consent. C'est-à-dire que c'est un consentement, mais qui suppose aussi une zone de non-savoir. Un droit, finalement, hein, un droit de ne pas savoir à quoi on consent. Hein, mais finalement, une expérience sans laquelle cette dimension d'ouverture à l'autre, cette dimension de consentement à se laisser bouleverser par l'autre, n'est pas pensable.
0: Et d'ailleurs, oui, vous résumez ça dans... Enfin, moi, je le résume en tout cas dans deux formules qui sont de vous, que le consentement n'est pas un contrat, vous le sortez du contrat, mais un pari, précisément, s'il y a un pari, c'est parce qu'il y a quelque chose qu'on ne sait pas et qui ne pourra pas être résorbé dans une certitude. Et donc, il n'y a pas de contrat possible, sinon le pari oui. n'existe pas.
1: Oui, c'est vrai que c'est une distinction qui est importante parce que, en même temps, du point de vue juridique, hein, on est bien obligé de définir aussi le consentement comme libre et éclairé. Ça, c'est la définition juridique du consentement. Et qu'est-ce que ça veut dire, libre et éclairé ? Ça signifie qu'il faut être dans un état, déjà, de conscience pour pouvoir donner son consentement, et non pas dans un état où on serait sous l'effet de substances qui ne nous permettent pas de donner notre consentement. Et ensuite, éclairé, ici, ça veut dire être informé de ce à quoi on consent. Mais cette définition du consentement libre et éclairé, qui a sa valeur dans le champ juridique, eh bien, elle ne peut pas s'appliquer dans le champ de l'amour. Voilà, ça c'est ma thèse. C'est-à-dire que dans le champ de l'amour, dans l'expérience de la rencontre, le consentement qui est en jeu n'est pas libre et éclairé. Puisque, alors, on pourrait dire libre si on veut... oui, parce qu'il faut quand même être conscient. Donc. Mais c'est vraiment une définition a minima. Le consentement qui est en jeu dans la rencontre amoureuse, il engage quelque chose du désir, et le désir a toujours une dimension inconsciente, et quelque chose de ce que Lacan appelle la jouissance, c'est-à-dire quelque chose aussi de ce qui se produit en mon corps et que je ne sais pas, mais à quoi je peux consentir dans une rencontre. Et le bouleversement du consentement, il se situe aussi à ce niveau-là, voilà, au niveau de ce qui vient susciter un désir qui ne pourra jamais faire l'objet d'une maîtrise, de ce qui vient susciter un désir et de ce qui vient éveiller en mon corps affect et moi hein, qui me bouleverse et me conduise en effet à faire le saut de parier sans savoir. Et peut-être que c'est, pour introduire le titre du livre, voilà, c'est le premier sens de la déprise. Mais je vous laisse oui, poursuivre. Voilà.
0: Exactement. Le titre du livre, La déprise, se décline en fait en plusieurs moments dans le livre et prend des sens différents. Enfin, pas toujours différents. Il s'agit toujours de refuser pour dire oui à quelque chose. Il s'agit toujours d'articuler un oui et un non. Mais le sens diffère en fonction de ce à quoi on dit oui et ce à quoi on dit non dans l'événement amoureux et pour que l'amour reste un événement. Alors tout ça, c'est ce qu'on va chercher à expliquer. Donc revenons au début. Au début, c'est-à-dire au moment où je tombe amoureuse ou dans la rencontre. Donc dans la déprise, vous montrez que la rencontre amoureuse, et pour qu'elle reste de l'amour, qu'elle fasse une histoire d'amour peut-être, engage une série de oui et de non qui sont plus complexes qu'on le croit. Et dans un premier temps, donc, cette déprise et consentement, on vient d'en parler, que vous appelez une douce désobéissance, parce qu'il va y avoir quelque chose de bien plus rude derrière. Alors du coup, à quoi on dit oui? Peut-être vous avez déjà commencé d'y répondre, mais à quoi on dit oui quand on consent à l'événement amoureux, et à quoi on dit non? De quoi on se défait pour tomber amoureux, et vers où on va? C'est quelque chose que vous traitez en analysant l'exemple du petit maître de Marivaux, puisqu'il y a toujours de la littérature en regard.
1: Oui, alors c'est vrai qu'au départ, quand j'ai commencé à travailler sur cette question de la déprise, j'avais pensé à l'antonyme d'emprise et essayer de penser cette étrange expérience où le sujet ne parvient pas à désobéir à quelque chose que pourtant il ne désire pas. Donc une expérience qu'on pourrait appeler en philosophie politique de la servitude volontaire, mais qui engagerait aussi une dimension inconsciente. Mais je me suis aperçue que pour pouvoir donner un sens, disons, consistant à ce terme d'emprise, pour ne pas en rester à une dimension purement psychologique qui chercherait à expliquer l'emprise par des types de personnalités, que ce soit par des types de personnalités suscitant cette emprise ou la subissant, il m'a semblé qu'il fallait repartir de la question du désir et de l'expérience amoureuse, c'est-à-dire de la mise en jeu du désir dans l'événement amoureux. Et il y a en effet un premier sens du mot « déprise », enfin premier en tout cas dans la dimension de l'expérience amoureuse, qui est le fait de se déprendre de soi en faveur de l'autre. C'est-à-dire consentir à se dessaisir d'une forme de maîtrise de soi-même, consentir à, au fond, à un hors-programme, hein, consentir à accueillir ce qu'on n'avait pas prévu, ce qui nous arrive et qu'on n'aurait jamais pu prévoir. Et donc, ce premier sens de la déprise a à voir donc, avec cette ouverture à l'événement, cette ouverture à la contingence, et avec, disons, une forme d'accueil de ce qui va venir de l'autre et de ce qui va venir aussi du hasard. Parce qu'il y a toujours une dimension de hasard dans la rencontre. Et donc cette première déprise qui permet de rendre compte de la position d'ouverture dans l'événement amoureux, j'ai essayé de la penser aussi depuis les repères que nous donne la psychanalyse. Et un des premiers repères est cette distinction qu'on peut faire entre le registre du narcissisme, hein, le registre du moi, que Lacan notamment distingue hein, du registre du désir, du registre du jeu et du rapport à l'autre. Et finalement, on pourrait dire que dans l'événement amoureux, lorsqu'on y consent, parce qu'il y a des sujets qui n'y consentent pas, ils ne peuvent pas consentir à l'événement. Ils restent accrochés à une forme de narcissisme, de maîtrise d'eux-mêmes. Mais dans l'événement amoureux, il y a en effet un risque qui vient aussi du fait de consentir à se défaire de cette armure du narcissisme qui est aussi une protection. Donc c'est une façon d'aborder l'événement amoureux, si vous voulez, qui est différente de celle qui consisterait à s'intéresser, ce qui existe aussi, à la dimension narcissique dans l'amour. Hein, au fait que dans l'amour, on peut se voir aimable dans l'autre et donc finalement se conforter dans un certain narcissisme. Là, ce qui m'a intéressée avec l'événement, ce n'est pas le narcissisme justement, c'est ce qui vient fissurer ce que Lacan appelle aussi le monument du narcissisme. Et effectivement, je me suis appuyée sur ce personnage de Marivaux, le petit maître corrigé, Dorimon, qui nous montre vraiment ce que c'est qu'un sujet qui ne consent pas à l'événement amoureux pour rester en quelque sorte

0: pour lui faire croire qu'elle est tombée amoureuse d'un autre. Et là, effectivement, quelque chose va se fissurer en lui à la fin de la pièce. Et y a une tirade magnifique écrite par Marivaux du moment où le petit maître va s'effondrer et avouer ce qu'il ne pouvait pas avouer, c'est-à-dire avouer son amour et son bouleversement. Et donc, cette figure, je trouve qu'elle permet d'apercevoir ce qu'est la déprise au regard du narcissisme. En quel sens l'événement amoureux a quelque chose qui est du côté du vivant, parce que justement, il permet de consentir à laisser tomber cette peau, en quelque sorte, du narcissisme, à traverser le miroir et à passer à l'envers du décor, c'est-à-dire à se laisser transformer par l'autre et à découvrir de soi-même ce qu'on ne savait pas dans l'amour.
1: Au point qu'il arrive souvent, quand on tombe amoureux, de se voir faire des choses complètement folles et de pas se reconnaître, enfin vraiment littéralement.
0: Voilà.
1: Donc le consentement, en ce sens, est donc un pari, mais vous n'êtes pas sans savoir que c'est un pari qui peut mal tourner. Enfin, en tout cas, la rencontre amoureuse n'est pas toujours si belle. Elle peut du moins ouvrir, vous dites, sur une autre capture, qui n'est plus celle de l'ego, du moi, mais celle de la voix de l'autre. Je vous laisse nous expliquer ce que ça signifie. En tout cas, vous parlez de métamorphose du consentement, le fait que le consentement comme déprise se mue en servitude volontaire, comme on disait tout à l'heure. Quand l'amour en fait se sclérose dans un drame amoureux, lorsque le consentement devient sacrifice de soi, eh bien dans ce cas, à quoi on dit oui et à quoi on dit non ?
0: Alors, il y a beaucoup de choses ce que vous avez dit, donc je vais essayer de reprendre doucement. Bon, si on essaie de penser ce bouleversement de l'événement amoureux, effectivement, il y a là quelque chose de l'ordre d'une ouverture qui peut aussi confiner à une forme de passivité. C'est-à-dire, on se laisse faire par ce qui arrive. Mais se laisser faire par ce qui arrive a quelque chose d'extrêmement vivant. C'est du côté de la vie. Et donc, ma question était, comment réintroduire, depuis ce consentement à l'événement, qui est aussi ouverture, qui est une forme d'accueil de l'autre, comment réintroduire la dimension du désir ? Et pas seulement celle de l'amour. Parce que c'est une distinction qu'on peut faire depuis la psychanalyse. Le désir qui ne se réduit pas au désir seulement sexuel, hein, mais le désir en tant qu'il est aussi ce qui nous permet de persévérer dans l'être. Ce qui donne un sens à notre existence. Et donc ce que j'ai appelé les métamorphoses du consentement, c'est le fait qu'on ne peut pas s'en tenir simplement à ce premier consentement dans l'événement amoureux pour penser l'amour. Que le consentement va s'écrire dans une temporalité. Il va y avoir une étoffe temporelle du consentement. Et un consentement, d'emblée, propulse dans un avenir qu'on ne connaît pas, mais il réveille aussi quelque chose de l'histoire du sujet. C'est-à-dire qu'on ne consent pas comme si on était une page blanche. Hein. Ce qui fait qu'on est bouleversé dans une rencontre et qu'on consent à l'événement amoureux a à voir aussi avec ce qui a marqué notre existence qui précède la rencontre. Donc j'ai voulu ouvrir cette dimension temporelle pour redonner aussi au consentement un sens qui inclurait le temps. Hein, et qui ne soit pas juste le consentement réduit à un oui ici et maintenant, ou à un non ici et maintenant. Parce que si on le pense comme ça, effectivement, on a du mal à introduire la dimension de l'histoire du sujet, la dimension de la singularité, hein, et la dimension du désir. Le trajet que j'ai essayé d'effectuer, c'est le trajet qui conduit d'un consentement à l'événement amoureux à quelque chose qui peut se jouer dans l'amour aussi, mais qui est de l'ordre d'une puissance d'agir. Parce qu'au fond, dans l'amour, il ne s'agit pas simplement d'être passif. Il y a quelque chose aussi d'un acte qui peut venir du sujet pour transformer l'événement amoureux en une histoire, justement, qui ne dériverait pas vers quelque chose de l'ordre de la destruction. Et donc, ce que je voulais, c'est m'avancer vers cette éthique.

0: éthique que Lacan formule comme éthique du désir, qui est le ne pas céder sur son désir. Donc comment penser en même temps cet événement amoureux, qui est consentement finalement au désir de l'autre, en tant qu'il éveille mon propre désir, tout en prenant en compte cette dimension de puissance d'agir qui peut aussi être présente dans l'amour et qui a à voir à un moment avec que va-t-on faire de cet événement ? Comment aussi ne pas céder à une pente qui peut transformer l'amour en drame de l'amour, comme le dit Lacan. Et là, c'est vrai que pour penser ça, je me réfère à ce que dit Lacan sur le drame de l'amour, où il dit que finalement, à la fois dans la rencontre, il y a quelque chose qui semble un peu miraculeux, qui se produit, ou quelque chose, dit-il, cesse de ne pas s'écrire. Ça cesse de ne pas s'écrire comme si enfin ça cessait de ne pas arriver et ça arrivait. Donc ça, c'est la rencontre. Ça, c'est l'événement amoureux. Ça, c'est la contingence. Mais, nous dit Lacan, le drame de l'amour, c'est ce qu'il dit à la fin du séminaire 20 encore, l'avant-dernière page, le drame de l'amour, c'est que la rencontre ne se maintient pas dans cette contingence, dans ce cesse de ne pas s'écrire, mais elle bascule dans un ne cessera pas. Ne cesse pas, ne cessera pas, c'est-à-dire dans un registre de la répétition. Et donc là, il s'agit de savoir comment, finalement, penser l'expérience amoureuse depuis une éthique du désir, c'est-à-dire une éthique qui permet de ne pas céder à la pulsion de mort dans l'amour.
1: Alors j'improvise.
0: Non, parce que j'ai voulu faire le trajet et après on va passer par les étapes dont on avait parlé, mais je trouvais important de refaire le trajet.
2: Très bien. 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

0: qu'est-ce qui empêche de ne pas céder sur son désir? Enfin, c'est-à-dire, qu'est-ce qui fait qu'on se retrouve dans « je veux pas que ça cesse, je veux pas que ça cesse, je veux pas que ça cesse » à tout prix, au prix du sacrifice de soi? Voilà, qu'est-ce qui fait que c'est dur? Et c'est là, souvenez-vous, j'avais dit que c'était une douce désobéissance, parce que là, désobéir à ce qui fait que je me sacrifie, c'est beaucoup plus violent, finalement. Enfin, violent, c'est pas le bon mot, à mon avis. Rude, c'était pas mal. C'est l'exemple de Barbe Bleue.
1: Disons que, parce que vous l'avez évoqué tout à l'heure, la question de l'obéissance et du sacrifice, effectivement, ça permet d'introduire un autre sens de la déprise, peut-être. Le premier sens, donc, c'est se déprendre de soi en faveur de l'autre, consentir à l'événement, consentir à la tuquer, comme dit Lacan, c'est une catégorie donc, de la tragédie antique, hein, c'est-à-dire à ce qui arrive comme par hasard, mais qui devient presque nécessaire. Mais il y a un autre sens du mot déprise, qui est comment se déprendre de ce qui peut venir faire autorité en nous, pas seulement la domination, mais ce qui fait autorité en nous et qui pourtant malmène notre désir. C'est-à-dire que ce qui m'a intéressé, c'est d'examiner un autre sens du mot déprise comme antonyme d'emprise, mais en m'intéressant à l'emprise depuis cette dimension du désir de l'autre, de la façon dont le désir de l'autre peut aussi capter au point que le sujet perd de vue son propre désir. C'est-à-dire ne sait plus si son désir, c'est le désir de l'autre, ou si c'est peut-être même la jouissance de l'autre, ou sa propre jouissance, il y a quelque chose qui fait que le désir, en quelque sorte, se perd pour le sujet lui-même. Et donc, ce qui m'a intéressé là, c'est une autre forme de déprise qui peut aussi être en jeu dans l'amour, qui est comment se déprendre de ce qui peut devenir surmoïque dans l'amour. Parce qu'il peut aussi y avoir une dimension du surmoi dans l'amour qui conduit à une forme d'obéissance à ce que pourtant on ne désire plus vraiment. Ça, c'est un deuxième sens de la déprise qui met en jeu une forme de désobéissance impossible. Mais pas seulement désobéissance à un pouvoir de l'autre, mais désobéissance à une exigence en soi-même, hein, qui s'impose et qui peut notamment prendre la forme de fusionner avec l'autre, hein, de faire un avec l'autre dans l'amour. Et ça, c'est une dimension de l'expérience amoureuse qui avait déjà été décrite par Simone de Beauvoir dans Le deuxième sexe, en 1949, en d'autres termes que ceux de la psychanalyse, mais dans son chapitre qui s'intitule « L'amoureuse », elle s'intéresse à cette pente au sacrifice, au dévouement côté féminin, elle parle aussi de masochisme, hein, qui peut conduire à ne se sentir exister que si elle devient tout pour l'autre. Et la réponse de Simone de Beauvoir sur comment se déprendre en quelque sorte de cette version-là de l'amour est plutôt une réponse, disons, politique, historique. Hein, c'est-à-dire transformer aussi les conditions de vie historique des femmes pour qu'elles puissent elles-mêmes accéder à une forme d'égalité. Alors c'est une première réponse, on pourrait dire une réponse politique, mais on voit bien dans l'expérience clinique et depuis l'expérience analytique qu'on ne peut pas réduire entièrement cette réponse à la dimension politique. Et ce que Lacan apporte, notamment, c'est la question de la jouissance féminine de l'amour. Pas seulement dans l'amour, mais de l'amour. C'est-à-dire la façon dont, du côté féminin, c'est-à-dire du côté d'une position féminine, hein, c'est pas un genre, c'est pas une assignation, c'est une position féminine dans le rapport à l'autre, hein, du côté féminin, peut s'activer, et il en rencontre à travers différentes coordonnées, hein, mais peut s'activer une forme de surmoi amoureux qui est l'exigence de former une totalité avec l'autre. Tout se dire, rien ne se cacher, être totalement comprise, pas de zone d'ombre, tout partager, se dire toute la vérité, hein, faire un pour ne plus être confronté à quoi ? Ne plus être confronté au manque et finalement à la dimension du désir. C'est-à-dire noyer tout le désir dans cette fusion amoureuse, dans cette passion de l'un. Et donc là, Lacan nous donne une autre lecture qui peut être intéressante pour penser aussi l'emprise d'un point de vue métapsychologique, c'est-à-dire d'un point de vue psychanalytique. C'est-à-dire ce qui fait emprise, c'est aussi cette exigence de l'un, cette exigence de faire un avec l'autre, dont le sujet peut parvenir à se défaire quelquefois grâce à l'analyse. Ce qui ne veut pas dire la fin de l'amour. Hein ? C'est-à-dire comment penser un amour, comment penser, c'est pas seulement de la pensée, comment faire l'expérience hein, d'un amour qui supporte de ne pas faire un.
0: Oui, ça je trouve que c'était une distinction importante dans votre livre. Enfin, comment penser l'amour au-delà de l'un ? J'ai trouvé que c'était assez, une bonne formule, inspirante. Et donc, justement, le dernier sens de la déprise, c'est celui-là, c'est celui de désobéir à cet ordre de l'un, sans rater l'amour non plus. C'est vrai.
1: C'est ça, c'est que effectivement, avec l'amour, il est toujours question de ratage. C'est-à-dire qu'à la fois, on a peur de rater, et on se dit, si on ne consent pas à tout, on va passer à côté de quelque chose, et en même temps, il s'agit de consentir à une forme de ratage.
0: Tout à fait, et ça ne se fait pas sans prix de désobéir à cet ordre de l'un. Alors, je précise que cette désobéissance, peut-être que là, on n'a pas le temps tout de suite de le développer, elle a un masque. Il y a une fausse désobéissance qui existe, qui est incarnée par la figure de Don Juan, par exemple, qui est une sorte d'émancipation. Lui, il va jouir de tout, il ne va pas avoir besoin de faire un, il est déjà l'un. Donc, la désobéissance n'est pas du tout cette figure-là, mais plutôt la figure de la révolte que vous reprenez chez Célimène dans Le Misanthrope, celle dont Alceste est amoureux et qui finit par les conduire parce qu'il, lui, justement, il veut faire un avec elle. Et dans l'exemple un peu plus canonique, en tout cas de Lacan, d'Antigone. Et cet exemple vous permet de montrer que pour que l'amour continue ou pour faire honneur à cette rencontre et que cet événement perdure dans le temps, il faut des actes qui sont forts et qui tranchent, j'ai envie de dire là. Peut-être que c'était pas violent ni rude le mot, mais tranchant. Il y a quelque chose de tranchant dans cette désobéissance-là.
1: Oui. Alors, pourquoi le terme de désobéissance, finalement ? Parce que d'abord, je me suis dit, mais c'est un terme qu'on n'aborde pas souvent en psychanalyse. C'est plutôt une notion philosophique, hein, la désobéissance civile, la servitude volontaire, c'est-à-dire l'obéissance. Et pourtant, c'est aussi une problématique psychanalytique qui ne concerne pas seulement les enfants, puisque on peut dire que toute la question du surmoi met en jeu ce à quoi on obéit. Et que dans une analyse, on s'interroge aussi sur ce à quoi on obéit, c'est-à-dire ce à quoi on se plie sans finalement savoir si on le désire. Et là où ça m'a évoqué l'analyse, c'est que obéir, c'est aussi un mot dont l'étymologie nous ramène du côté du ouïr, du côté de ce qu'on entend. Obéir, étymologiquement, c'est ob audire, c'est prêter l'oreille à. Se soumettre à ce qu'on entend. Et ensuite, obéir a pris le sens qu'on connaît aujourd'hui, c'est-à-dire effectivement se soumettre au pouvoir ou aux impulsions d'un autre. Mais on a oublié ce ouïr dans l'obéir. Et donc, dans l'expérience d'une analyse, on s'interroge sur ce qu'on entend, sur ce qu'on a entendu, sur la façon dont ce qu'on a entendu a pu nous marquer sur les phrases auxquelles on obéit sans même le savoir. Et Lacan définit la voix, le registre de la voix, à partir de cette étymologie de l'obéir. Il dit dans un de ses séminaires, dans le séminaire 16, la voix, c'est ceux qui réclament obéissance. Et moi, ça m'a beaucoup marqué, cette définition de la voix, parce qu'on voit bien qu'on n'est plus dans le registre simplement du rapport duel, que ça touche là quelque chose du corps, l'effet que produit une voix sur le corps. Et évidemment, on peut penser aussi à la psychologie des foules décrite par Freud et à la voix du leader hein, qui assujettit la masse. Hein, donc il y a aussi une dimension politique. Et donc, la question, c'est de savoir qu'est-ce qui fait qu'on ne parvient pas à désobéir à une voix. Alors, quand c'est une voix porteuse de mots qui font l'amour, il y a là quelque chose comme un consentement à se laisser porter, en quelque sorte, par la voix de l'autre. Mais lorsqu'il est question d'une voix qui se met à faire autorité d'une façon qui vient à susciter l'angoisse, comment y désobéit-on ? Comment désobéit-on à ce « tu dois » ? Tu dois faire un avec l'autre. Tu dois te faire comprendre. Tu dois former ce tout. Et donc, voilà, c'est à partir de cette dimension, je dirais presque pulsionnelle de la voix que j'ai voulu aborder, l'obéissance et la désobéissance. Et vous avez raison de faire référence aux libertins, parce qu'effectivement, je me suis intéressée à des figures de la désobéissance, mais en me demandant si, derrière la désobéissance du libertin, il n'y avait pas une autre forme d'obéissance à une injonction de jouissance. Puisque finalement, Don Juan, que l'on présente souvent, en tout cas moi quand je l'ai étudié durant mes études littéraires et philosophiques, je me souviens d'un certain nombre de commentateurs et de textes qui présentaient Don Juan comme un paradigme du désir, au sens où sa course ne peut pas s'arrêter, elle est sans objet, hein, et donc il incarne quelque chose du mouvement du désir, ce qui est vrai. Mais on peut aussi l'aborder en se demandant ce qui fait que Don Juan ne consent pas à l'événement amoureux et vient aussi détruire le désir de l'autre, d'une certaine façon. Donc il obéit peut-être à quelque chose qui lui échappe. Peut-être qu'il n'est pas simplement l'incarnation du désir, mais peut-être que sa course a à voir aussi avec la jouissance. Donc c'était ça finalement qui m'intéressait, c'était d'interroger ces fausses désobéissances qui cachent une obéissance à autre chose. Et effectivement, j'ai cherché un personnage féminin dans la littérature ou dans le théâtre qui ne termine pas enterrée vivante comme Antigone. Voilà, parce que c'est bien de toujours se référer à Antigone, on adore Antigone et l'analyse de Lacan est absolument extraordinaire, mais on n'a pas envie de devenir Antigone parce qu'on voit que ça coûte cher de ne pas céder sur son désir. Bon. Et donc je me suis dit, bah, quand même, il y en avoir d'autres, parce que bon, il y a toutes les femmes qui meurent d'amour, celles qui se suicident. Bon, est-ce qu'il y en a une qui, à un moment, affirme son désir ? Alors oui, il y en a, bien sûr. Mais comme Lacan s'intéresse beaucoup aux misanthropes, m'est revenu, finalement, le personnage auquel Lacan s'intéresse un peu moins, puisqu'il s'intéresse à Alceste et à sa dimension paranoïaque, m'est revenu le personnage de Célimène, qui est un très beau personnage féminin, puisqu'elle incarne une position qui est bien au-delà de la coquette frivole à laquelle elle a pu être réduite dans certaines mises en scène. Elle incarne aussi un personnage féminin qui est du côté de l'amour, puisqu'elle dit à Alceste qu'elle l'aime vraiment, mais finalement, elle ne va pas céder sur son désir lorsqu'il va exiger d'elle de faire un avec lui, de faire un au nom de la vérité. Il va exiger d'elle finalement cette fusion, parce qu'on la met toujours du côté féminin, cette fusion. Mais elle est aussi du côté masculin, mais elle prend une autre tournure. Elle peut prendre la tournure de cette exigence d'exclusivité, cette exigence qui s'apparente aussi à une forme d'emprise et de jalousie, qu'incarne très bien Alceste, qui éprouve un amour qui le conduit à une forme de haine. Et c'est ce que souligne Lacan dans la très belle tirade où Alceste dit « Je vous aime tellement que j'en viens à former des vœux contre vous ». Et là, Lacan dit « Là, c'est la paranoïa ». C'est-à-dire, il se sent aussi persécuté par cet amour qu'il éprouve pour Célimène dans la mesure où elle lui échappe, dans la mesure où elle continue à parler avec d'autres. Et ce qu'il voudrait, c'est qu'elle ne parle plus qu'à lui. C'est quand même très beau, l'acte de Célimène. Elle est du côté d'un ne pas céder sur son désir. Et à la fin de la pièce, effectivement, elle lui dit « Non, elle a 20 ans. Hein. Non, je n'irai pas m'enfermer dans votre désert. » Et effectivement, elle choisit, là, le désir contre l'amour.
0: Eh bien, merci beaucoup, Clotilde Le Guy. Je pense qu'on peut passer aux questions de la salle. Je ne sais pas si j'ai dit, et j'aimerais le dire, que vous écrivez, je disais, avec des exemples littéraires, mais aussi vous parlez de votre expérience. Et c'était très beau passage.
1: Merci.

0: Merci beaucoup, Clotilde. Quel plaisir. Je n'ai pas encore lu ton livre, mais je viens de l'acheter. Je pense que ce sera fait dans le week-end. Me revenait en mémoire, en écoutant ce que tu formulais, ce que dit Lacan, je ne sais plus très bien où, mais sur le fait qu'une analyse pouvait ouvrir à un amour plus digne. Cette formule m'est revenue là, justement au moment où vous soulignez la conjonction, finalement, entre se déprendre, mais au fond ne pas céder en même temps. Il y a vraiment cette dimension que vous avez beaucoup relevée quand vous avez interviewé Clotilde sur ce double mouvement du « en même temps » qui est si difficile à penser, qui est un des noms du paradoxe. Et vraiment, je crois que l'amour lacanien, si on peut le nommer comme ça, c'est-à-dire au croisement d'une analyse, mais aussi au croisement d'un certain nombre de théories, porte la marque de cet amour plus digne. Et en contrepoint, puisque les choses sont paradoxales, Lacan dit aussi que vouloir faire un avec l'autre, c'est le pire des égarements. Donc je trouvais qu'il y avait vraiment une voie tracée entre ce risque du pire des égarements et le grand travail que c'est, vraiment un grand travail, de tendre vers un amour plus digne. Et vraiment, c'est pas une banalité de le dire. Enfin, quand on a traversé une cure... et qu'on accompagne en tant qu'analyste des gens toute la journée, on se rend compte à quel point ce travail d'amour, je crois que c'est Génie Lemoine dans notre école, il y a très très longtemps, qui avait écrit un livre qui s'appelait « Travail d'amour », et c'est vraiment, je trouve, un terme essentiel. Donc c'est pas vraiment une question, mais c'est une remarque sur cette dimension de la dignité de l'amour. Et peut-être, tu as commencé à l'aborder, mais sans doute le livre y répond largement. Comment cette dignité suppose en effet que quelque chose du narcissisme soit, nous on dirait, traversé, dépassé, bousculé?
1: Oui, c'est bien, Vanessa, que tu introduises cette formule de Lacan. C'est vrai que je l'ai pas citée, tu vois, dans le livre. Il y a beaucoup de choses sur l'amour hein, chez Lacan. C'est vrai que c'est une formule qui fait émerger aussi une dimension possible éthique dans l'amour. C'est-à-dire que l'amour ne devienne pas le lieu du ravage, que l'amour ne devienne pas finalement ce qui va frayer la voie à la pulsion de mort. Et c'est vrai que dans une analyse, disons qu'on peut à la fois éprouver les effets d'ouverture à l'événement amoureux, puisque on s'ouvre aussi à une forme de contingence dans l'analyse, une contingence de sa parole, et que ça a des effets aussi sur la façon dont on s'ouvre à la contingence dans l'existence. Mais le sujet est toujours rattrapé par quelque chose d'une marque plus ancienne, rattrapé par ce qui a pu faire trauma dans l'existence, et l'amour, l'événement amoureux ne suffit pas. Et il y a une autre formule de Lacan que je trouve très belle aussi sur l'expérience de l'analyse. Enfin, il l'emploie et on ne sait pas exactement à quel endroit il la situe, mais c'est cette formule de nouvel amour qu'il emprunte à Rimbaud et que je trouve très belle aussi pour penser la fin de l'expérience de l'analyse comme ayant un effet sur l'amour. Alors, ce n'est pas qu'à la fin d'une analyse, on rencontre nécessairement un nouveau partenaire, c'est pas ça. Bon, on termine pas son analyse parce qu'on a rencontré un nouveau partenaire par ailleurs. Bon, mais dans la formule de nouvel amour, ce qui est beau, c'est l'idée qu'il y a quand même quelque chose de nouveau qui peut advenir. Quelque chose de nouveau, c'est-à-dire quelque chose qui arrache à cette répétition du ne cesse pas, ne cessera pas. Hein, et qui finit par asphyxier le désir. Et nouvel amour, peut-être qu'on peut l'articuler avec cette formule d'un amour plus digne, c'est-à-dire un amour qui peut supporter la dimension du malentendu et se maintenir aussi dans cet écart qui fait que faire un avec l'autre, on peut le repousser à l'horizon. Voilà, ça peut devenir un horizon, hein, mais ça ne sera jamais réalisé ici et maintenant.
2: Merci, j'ai beaucoup aimé votre livre, que j'ai abondamment annoté. Et je crois qu'à chaque page, il y a le mot désir, et ça m'a particulièrement touché. Et ensuite, je voudrais vous poser la question sur le mot même de amour. Moi, j'aime bien, et vous allez me dire ce que vous en pensez, de le voir sous trois dimensions. Eros, agapé et philia. Et je pense que moi, personnellement, si je l'approche selon ces trois dimensions, j'ai une autre vision de l'amour. Qu'est-ce que vous en pensez ?
1: Ben, merci beaucoup, oui. C'est une déclinaison qui me semble introduire justement différents versants de l'amour. Eros, donc on peut traduire aussi par désir, finalement. Agapé, donc, est une autre forme d'amour, un amour qui peut s'adresser aussi à un au-delà, en quelque sorte, de l'autre. Et philia, c'est important, parce que l'amitié est une forme d'amour et c'est aussi un lieu de désobéissance. Parce qu'au fond, dans les régimes totalitaires, si on pense à 1984, que je cite aussi dans le livre, eh bien, il n'y a pas d'amitié possible. Parce que précisément, l'amitié est un lieu où quelque chose du contrôle, du pouvoir est mis en échec. Et donc, effectivement, on peut aussi situer l'éthique du désir, on peut aussi la situer du côté de l'amitié, aussi au sens aristotélicien.
3: J'aurais bien aimé savoir ce que vous pensiez de ces thèses qui soutiennent l'idée selon laquelle la logique néolibérale, précisément en ce qu'elle s'appuie sur le rapport social de pouvoir du capitalisme, fait tout pour empêcher, finalement, en tout cas, rendre la chose beaucoup plus difficile pour que les sujets en viennent à consentir d'une part au manque en soi, mais aussi du manque en l'autre, et donc du coup de rencontrer l'autre dans son manque et de consentir. Il me semble que c'est un peu de ça dont on parle quand on parle du nouvel amour, à savoir de rencontrer l'autre dans son altérité radicale. Donc du coup, dans quelque chose qui, de fait, va nous échapper. Il me semble que ces thèses-là, ce qu'elles défendent, c'est que la logique néolibérale, elle fait tout pour, comment dire, pour soutenir quelque chose du tout contrôle, de la maîtrise, etc., et agir sur une certaine forme de matérialité, essayer de la changer, pourrait peut-être aider à ce que davantage consent au fait de rencontrer l'autre, voilà, dans son monde.
1: Enfin, mais oui, merci d'introduire aussi cette dimension politique, parce qu'effectivement, le propos que j'essaie de déployer sur l'amour et le désir met en jeu aussi l'obéissance et la désobéissance, qui sont, on pourrait dire, des notions politiques. Et effectivement, ce que vous dites me fait penser à une phrase de Lacan que je cite au début du livre, dans une conférence où il dit que le capitaliste ne veut rien savoir des choses de l'amour. C'est très joliment dit. En quel sens est-ce qu'il ne veut rien savoir des choses de l'amour ? C'est qu'il ne veut rien savoir de la valeur de la perte. Enfin, ça peut être une façon de l'entendre. C'est-à-dire qu'effectivement, dans l'événement amoureux, il y a cette dimension de pari que Lisa rappelait, c'est-à-dire aussi de consentement à une forme de perte de soi, de perte de repère, de perte d'identité, de perte de temps. Et effectivement, on est propulsé dans une dimension qui nous fait quitter le calcul, la dimension du calcul et des intérêts. Oui, on pourrait dire que dans cette logique néolibérale, il y a quelque chose comme une asphyxie de la dimension du désir. Hein, pas seulement de l'amour, mais du désir. Et du désir au sens où cette logique néolibérale, finalement, pousse sans cesse à céder sur son désir, pousse sans cesse à considérer que tout se vaut, que finalement, de toute façon, il faut participer au système, qu'on n'a pas le choix, que tout se vaut, et donc qu'il n'y a pas de singularité du désir. Je pense à la façon dont le linguiste et critique littéraire Jean-Claude Milner a pu définir par le passé justement la canaillerie, parce que Lacan parle de la canaillerie, et il dit finalement la canaillerie vous dira toujours céder sur votre désir, mais non, ça n'a pas de valeur, tout se vaut. Et effectivement, on éprouve, je trouve, en notre moment, à quel point il est nécessaire de déployer une détermination pour faire valoir quelque chose du désir dans toute cette logique à la fois des empires et de la productivité néolibérale.
4: Oui, vous avez évoqué la analyse, et c'est vrai que ça conduit à un amour de l'irréductible singularité. Et je me disais que dans la déprise aussi, il pouvait y avoir se déprendre de l'autre, mais très concrètement dans la vraie vie, c'est-à-dire laisser partir l'autre. Je ne pense pas uniquement à l'amour filial, là, mais quelque part, cette dimension-là de déprise, de par-amour d'une singularité, de quelque chose d'inouï auquel on ne peut pas consentir, pour des raisons éthiques déjà, laisser partir l'autre, s'en déprendre, laisser faire sa vie, son chemin. Je me disais que peut-être il y avait aussi ça dans la déprise.
1: Alors, je l'ai pas abordé tout à fait comme ça parce que j'ai cherché à plutôt penser ce dont une analyse nous conduit à nous défaire, disons, subjectivement. Hein, nous défaire de ce qui, dans notre histoire, a fait destin. Voilà. Pour moi, c'est, il faut introduire le terme de déprise à propos de l'analyse. Je dirais que c'est à cet endroit-là. D'abord, dans une analyse, on se déprend de son moi, puisque une analyse suppose cette traversée de ce que Lacan appelait l'axe imaginaire, cette traversée du miroir qui permet de se confronter à son inquiétante étrangeté qu'on peut rencontrer aussi quand on est amoureux. Et elle conduit ensuite à s'affronter à ce dont on ne parvient pas à se défaire. C'est-à-dire quelque chose qui a fait destin et qui est presque de l'ordre d'un oracle qu'on ne connaît pas, qu'on ne parvient pas à formuler, mais qui pourtant, comme dit Lacan, décrète, légifère et confère à l'autre réel son obscure autorité. C'est-à-dire qu'il y a quelque chose d'un dit premier qui fait destin. Et au fond, c'est peut-être de cela qu'on se déprend, non pas que l'on devienne un être non marqué, vierge de toute marque, mais finalement, on se déprend des effets, pourrait-on dire, nocifs de ce qui a fait destin, et il y a comme un retournement, on s'en déprend et on en fait autre chose, d'une certaine façon.
5: Bonsoir, merci beaucoup. Vous parliez tout à l'heure de l'amour nouveau dont parlait Lacan, et aussi de ce travail d'amour dans l'analyse. Et il me semble de mémoire également qu'il parle de cet amour nouveau concernant le transfert. Alors, est-ce que ce serait faire l'expérience du transfert pour pouvoir en arriver à cet amour nouveau, finalement?
1: Oui, quand je vous entends, je pense à cette phrase de Breton que j'introduis dans le livre et que Lacan cite aussi, « Les mots font l'amour ». Cette très belle phrase de Breton pour dire en quel sens l'événement amoureux se situe aussi au niveau des mots, au niveau de la façon dont le registre de la parole vient à changer dans l'amour, la façon dont les mots copulent entre eux et produisent une forme de jouissance aussi, qui a aussi à voir avec la poésie. Eh bien, je pense à cette phrase parce qu'elle concerne aussi l'analyse. Parce que d'une certaine façon, le transfert, c'est aussi un événement amoureux, mais qui ne doit pas conduire à figer la rencontre au niveau de l'imaginaire et au niveau de l'amour, mais qui doit conduire à un autre événement, qui est l'événement de rencontrer son inconscient. Et les événements qui se produisent dans une analyse ont à voir avec le surgissement de l'inconscient, c'est-à-dire avec une rencontre. C'est aussi une rencontre qui nous bouleverse. Et qui nous bouleverse et qui nous transforme comme un événement amoureux. Alors, la phrase du nouvel amour, la formule de Rimbaud, est-ce qu'elle suppose que l'analyse est un passage obligé pour pouvoir parvenir à cet amour plus digne? On ne peut pas dire ça comme ça, pas nécessairement. Mais ce qu'on peut dire, c'est que l'expérience de l'analyse, en tant qu'elle fait émerger quelque chose du désir, a aussi des effets sur l'amour, sur la façon d'aimer.
0: J'ai été sensible aussi au choix de Célimène, parce que justement, c'est quelque chose, on a fait des bords de Seine l'an dernier, depuis plusieurs années, et c'est une remarque qu'on se faisait avec les collègues, que quand même, c'était pénible, ces figures qui, de façon permanente, soit étaient assassinées, soit se suicidaient, soit mouraient d'amour. C'est vrai qu'on se découvre applaudissant ça. Et donc, comment t'es venue cette idée de Célimène? C'est un personnage auquel tu étais sensible depuis longtemps, ou est-ce si rare, d'ailleurs, qu'une héroïne dans l'amour se saisissent de cette façon-là au point de pouvoir refuser égarement?
1: Oui, ça m'est venu d'abord parce que j'ai pensé à la désobéissance. C'est en tirant ce fil-là. Effectivement, j'ai proposé une interprétation d'abord du conte de Barbe Bleue auquel Lisa a fait référence. Bon, je n'ai pas repris là, mais parce qu'il me semblait que ce conte de Perrault, on pouvait aussi l'interpréter tout autrement que selon les deux morales qui sont proposé par Perrault à la fin du conte, c'est-à-dire la première qui dit que finalement, si on est trop curieuse et qu'on désobéit, on sera puni, et la deuxième qui dit qu'il n'y a plus aucun mari qui s'égale à Barbe Bleue, donc que de toute façon, c'est les maris qui ne sont plus obéis. Voilà, donc deux morales, bon, la deuxième étant comique et la première étant moralisatrice. Et finalement, je me suis dit que ce personnage de la jeune fille dans Barbe Bleue, il avait quand même une force au sens où elle désobéissait à cette voix autoritaire et que cette désobéissance qui l'a conduit à aller regarder dans le cabinet secret et à savoir qui est Barbe Bleue, bien sûr, on peut interpréter après le cabinet secret, c'est la sexualité, mais bon, elle désobéit à cet ogre, elle sait finalement de quoi relève sa jouissance et c'est ce qui va quand même lui permettre de s'extraire. Donc on peut aussi l'interpréter comme ça. Et à partir de là, j'ai cherché des figures féminines de la désobéissance autre qu'Antigone. Et comme, effectivement, j'aime beaucoup le théâtre de Molière, que j'ai cité aussi le Tartuffe, mais je me suis dit, mais en fait, chez Molière, celle qui est vraiment une héroïne de la désobéissance, à certains égards, tout en étant dans l'amour, parce qu'Antigone, elle est dans la philia avec son frère, mais elle n'est pas dans l'éros. Je cherchais aussi une amoureuse. Et Célimène, elle est dans l'amour, mais en même temps, elle est celle qui, à un moment, ne cède pas sur son désir. Donc ça m'est venu comme ça, de fil en aiguille, dans cette exploration. Et peut-être, puisque tu évoques les bords de scène, rendons hommage aussi au metteur en scène, puisque c'est souvent grâce aux mises en scène qu'on voit que des personnages viennent à émerger en nous. Et j'avais vu une mise en scène du misanthrope d'Alain Françon peu de temps avant, et j'avais trouvé que la façon dont on monte cette pièce aujourd'hui et dont on interprète ce personnage est très différente de ce qui était il y a quelques années, enfin peut-être, disons, il y a une vingtaine d'années, et rendu hommage à ce personnage de Célimène.
6: Ça m'avait beaucoup marqué l'histoire des mots qui font l'amour et des mots d'amour. Moi, je trouve que dans la séduction, on est souvent perdu à pas savoir si on est attiré par l'autre et du coup on aime ce qu'il dit ou si c'est ses mots qui font qu'on est attiré par lui. Mais c'est vrai, sérieusement, il y a quelque chose comme ça entre les mots et le sexe, le désir, les mots, le sexe, je sais pas trop. Bref, j'arrête là le témoignage. Mais je me disais, enfin, pourquoi l'amour, la rencontre amoureuse est cruciale, ça a peut-être un rapport avec les mots, quoi. Mais je pense que tout a été quasiment dit. Hein. Enfin, elle est cruciale au sens où elle peut être celle qui fait dévier le destin, cette expérience, et aussi le lieu de la répétition. Et j'ai l'impression que c'est lié aux mots, tout ça, mais je sais pas, au langage, quoi. Enfin...
1: C'est-à-dire que réintroduire cette phrase de Breton, les mots font l'amour, c'était aussi en un moment où peut-être on l'oublie, en un moment où la rencontre sexuelle, peut se produire de façon très aisée, où il y a une sorte d'accès direct, voilà, à la sexualité, on oublie un peu que les mots font l'amour, que faire l'amour, c'est pas seulement faire du sexe, faire l'amour, c'est aussi faire l'amour avec les mots, parce qu'il y a cette expression qu'on emploie aujourd'hui qui vient de l'anglais, hein, faire du sexe, qui est quand même, alors là pour le coup, un peu terre à terre. C'est-à-dire on oublie un peu que même dans une relation purement sexuelle d'une nuit, il peut y avoir des mots qui font l'amour. Enfin, ça passe aussi par les mots. Donc je voulais déjà réintroduire cette valeur des mots pour montrer que la question du désir et de la jouissance, elle a aussi à voir avec les mots. Et en effet, les mots d'amour à la fois nous transportent, mais on peut se demander aussi quelquefois s'ils ne nous ensorcellent pas jusqu'à un certain point. Et on peut s'interroger sur l'effet que produit sur nous certains mots. Et peut-être qu'on pourrait finir sur cette phrase de Lacan qui est très belle, sur l'amour, sur la rencontre, qui dit que finalement, dans l'amour, ce qu'on rencontre, ce qui fait événement, c'est un événement de dire. Et je trouve que c'est important aussi de le rappeler aujourd'hui, c'est-à-dire qu'une rencontre, c'est pas simplement, effectivement, avoir accès immédiatement à un autre corps. Une rencontre, au sens où elle peut être capitale, où elle peut transformer notre existence, c'est une rencontre avec un dire qu'on ne nous avait jamais dit.
7: On peut effectivement applaudir. de vos intervenants. Merci beaucoup Clotilde Le Guil. Et Lisa Giffon également, merci beaucoup pour l'animation. N'hésitez absolument pas à aller à l'accueil de la salle et à vous procurer le livre, évidemment, de Clotilde Le Guil. Et on se retrouve pour les rencontres la suite demain, après-demain. Vous êtes toujours prêts. Merci beaucoup.
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0: Première phrase. Yves le Pestipon. Aujourd'hui, Napoléon Bonaparte, première campagne d'Italie.
1: Soldats, vous êtes nus, mal nourris. Le gouvernement vous doit beaucoup et il ne peut rien vous donner. Le 26 mars 1796 à Nice, le général Bonaparte s'adresse ainsi à son armée. Il va la faire entrer en Italie. Il l'amène vers ce qu'il appelle les plaines les plus fertiles du monde. Il dit à ses soldats ce qu'ils sont et ce qu'ils savent être, et le peu d'appui qu'ils peuvent attendre du gouvernement de la République. La République est alors gouvernée par trois directeurs. C'est le directoire. Bonaparte a 26 ans. Le directoire vient de lui confier le commandement de l'armée d'Italie, d'environ 50 000 hommes pour attaquer essentiellement les Autrichiens qui combattent la France depuis la mort de Louis XVI. La situation est difficile. Guerre sur presque toutes les frontières, peu de moyens, divisions politiques diverses, jeux contradictoires des ambitions. Bonaparte et les soldats qu'il commande ont apparemment peu de chances d'être victorieux face à des armées professionnelles, bien équipées et bien organisées, et à tout un ensemble de petits États italiens qui n'ont aucune sympathie a priori pour les armées de la République. Cependant, le 15 mai 1796, le général Bonaparte fit son entrée dans Milan à la tête de cette jeune armée qui venait de passer le pont de Lodi et d'apprendre au monde qu'après 32 siècles, César et Alexandre avaient un successeur. Telle est la première phrase de la Chartreuse de Parme. Stendhal ne ment pas, ne se trompe pas. Il n'a pas fallu 2 mois pour que Bonaparte et ses soldats passent de Nice à Milan et réussissent une brillante campagne militaire. Le roman est ici à la hauteur de Bonaparte. Bonaparte, nous le verrons, est largement à la hauteur du roman. Cet homme avait un style. Soldat, vous êtes nu, mal nourri. Le gouvernement vous doit beaucoup, il ne peut rien vous donner. Bonaparte n'attaque pas par des rappels historiques ou par ses titres. Il n'invite pas à se souvenir de Marignan ou de l'entrée de César en Italie. Il ne déclare pas ses diplômes ou ce qu'il a pu faire à Toulon, à Paris ou ailleurs. Il s'adresse aux soldats comme à des soldats, sans distinguer entre les officiers, les hommes de troupes, les artilleurs ou les cavaliers. Soldats ! Soldats, ce ne sont pas mes amis, mes compagnons, les guerriers de la France ou les futurs héros de l'armée d'Italie. C'est soldats ! Mot bref et qui sonne et qui fait ouvrir la bouche. Soldat ! Soldat est un vieux mot italien, ça tombe bien. Soldat vient de l'italien soldato, celui qui reçoit une solde pour combattre. Le mot soldat a acquis une forte valeur politique, morale, depuis la levée en masse de 1793, celle qui a conduit à la victoire de Valmy. On a alors parlé glorieusement des soldats de l'an 2. Bonaparte sait cela, le mot soldat n'a pas qu'un passé italien et un passé de service dans les armées d'Ancien Régime. C'est un mot renouvelé par la Révolution, par la République. Ce n'est pas sans raison qu'après la Première Guerre mondiale, on appela soldat inconnu l'homme qu'on enterra sous l'Arc de Triomphe, que fit entreprendre Napoléon. Soldat est devenu, avec l'an 2 et la levée en masse,

Grasse, un des mots majeurs de la République. Cela n'allait pas de soi. Rouget de Lisle, quand il écrivit la Marseillaise en 1792, désigna par « féroces soldats » les ennemis des armées françaises qui sont quant à elles composées de « fiers guerriers ». Mais en 1796, à Nice, quand Bonaparte prend son commandement, « soldat » est devenu un mot glorieux. « Soldat, du haut de ces pyramides, 40 siècles d'histoire vous contemple », dira-t-il un peu plus tard, en 1798. Et après Austerlitz, il dira « Soldat, je suis content de vous ».« Soldat » est un mot typique de Napoléon Bonaparte, qui sait ce qu'il fait quand il l'emploie 4 ans après 1793 à Nice, juste avant d'entrer en Italie. « Soldat, vous êtes nu, mal nourri. Le gouvernement vous doit beaucoup, il ne peut rien vous donner. » Festival vocalique sur les finales. « Soldat, oh ah, vous êtes nu. Fermeture en U, mal nourri, I fermé, écho, U, nu, nourri. Le gouvernement vous doit beaucoup, ou il ne peut rien vous donner, pas de A, pas de voyelle très ouverte, des I, des E, des O. Les unités métriques sont nettes. Soldat, 1, 2, vous êtes nu, 1, 2, 3, 4, mal nourri, 1, 2, 3, ça se réduit. Le gouvernement vous doit beaucoup. Amplification par le volume et par le sens, il ne peut rien vous donner, 7. Restriction par le volume et par le sens. Pas de conjonction, pas d'adverbe. Le gouvernement vous doit beaucoup, mais il ne peut rien vous donner. Non, non, non, non. Il ne peut pourtant rien vous donner. Non, non, non. Bonaparte est direct. Le gouvernement vous doit beaucoup, il ne peut rien vous donner. Bel exemple d'ascendette. Il n'y aura pas de subvention, pas de rallonge budgétaire, pas une culotte ou un canon de plus, pas même de douze paroles, rien. Certes, le gouvernement vous doit beaucoup. À vous qui vous êtes beaucoup battu depuis l'an 2, depuis Valmy et tant de batailles, mais il ne peut rien vous donner. Nu, donné, à vous de vous donner. Ce sera la guerre, l'attaque vers les plaines les plus fertiles du monde. Bonaparte exagère. Ces 50 000 soldats ne sont pas nus. S'ils ne disposent que de la plus petite des trois armées que le directoire lance contre l'Autriche et ses alliés, il ne manque pas de canons, d'armes, d'hommes expérimentés. Il a médité depuis quelques années un plan stratégique d'attaque qui devait le mener par-delà l'Italie jusque vers Vienne et qu'il accomplira jusqu'à forcer l'ennemi au traité de Campo Formio en 1797. Bonaparte n'envisage pas d'être seulement un général aux ordres. Il a déjà une vision politique et personnelle, il est prêt. Depuis qu'il a écrasé l'insurrection royaliste de Vendémiaire, il a voulu le poste, il l'a. Fin mars 96 à Nice, il doit enthousiasmer ses troupes. Bonaparte, pour cela, truque. Mais Napoléon truque plus encore, truque plus qu'un romancier, truque plus que Stendhal qui, lui, romancier, dit la vérité. Napoléon, à Sainte-Hélène, truque parmi les flots. Et ça marche. Non pour une bataille seulement, non pour la guerre d'Italie, mais pour l'éternité. Quand Napoléon, vers 1817, dicte ses mémoires qui le viendront après sa mort, le mémorial de Sainte-Hélène, il construit un mythe, son mythe. S'il emploie ses souvenirs, les notes qu'il a pu prendre, la culture qu'il a pu acquérir, il fait feu de mémoire par la langue, il devient poète. Qu'a-t-il dit exactement et à qui lorsqu'il a pris le commandement de ses troupes à Nice ? Nous n'avons pas le film. Tant pis, tant mieux. Nous avons le mémorial de Sainte-Hélène. Nous pouvons le lire comme le héros du Rouget de Noir, Julien Sorel, et jouir du splendide discours. Il a fallu 1 million de morts, peut-être, et l'Atlantique et Sainte-Hélène, petite île, pour que cette première phrase fût écrite. Elle a été reproduite sur des milliers et des milliers de pages. Elle a été commentée tout comme « L'État, c'est moi » que Louis XIV n'a pas dit, ou « Le merde » que n'a pas lancé Combronne. Galilée n'a jamais dit, et pourtant elle tourne. Malraux n'a jamais prononcé ou écrit sa phrase la plus prophétique. « Le 21e siècle sera spirituel ou ne sera pas. » Voltaire n'a jamais écrit. « Je ne suis pas d'accord avec ce que vous dites, mais je me battrai pour que vous ayez le droit de le dire. » Bonaparte a bien pu ne pas dire « Soldat, vous êtes nu ?» Cette première phrase existe, elle voyage, elle demeure, on l'imite, on la glose. Voici encore que s'achève un de ses commentaires. Commentaire qu'on est soulagé, tout le reste est littérature.

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0: On passe...
1: Alors, on change complètement de sujet, mon cher Frédéric, puisqu'on va partir en Égypte chez Youssef Chahine.
2: Chahine, ouais.
1: Grand, grand cinéaste égyptien.
2: Le destin, ouais, de 1997. Oui, Chahine, comme, qui nous a quittés il y a déjà 18 ans, en hein, 2008. Voilà, qui a tourné un peu plus d'une trentaine de films, qui a commencé dans les années 50, dans un style typiquement film égyptien, chanté, tout ça, avec des stars de la chanson comme Férouz, Alatrache, des choses. Voilà, il partira aux États-Unis aussi, hein, faire des études. C'est un grand amoureux du cinéma, notamment de la comédie musicale. Hein, voilà. Bah, oui. D'ailleurs, dans beaucoup de ses films, il y aura jusqu'à la fin de la chanson, de la danse, des numéros musicaux. Et c'est vrai qu'il a une grosse carrière. Et c'est vrai qu'en France, me semble-t-il, alors peut-être pas la critique, mais en tout cas le grand public l'a connu surtout avec L'Émigré, qui était son précédent film, qui avait fait scandale, et notamment qui a été interdit dans les pays arabes parce qu'il représentait le prophète. C'est un sacrilège, comme on le sait, pour certains. Et du coup, ça avait fait beaucoup de bruit. Et donc, à partir de là, il a une petite reconnaissance. Et c'est vrai que Le Destin aussi, qui sera présenté à Cannes, où il aura le prix du 50e anniversaire, va marquer les esprits, est un beau succès sale. Et moi, j'ai découvert sur le tard aussi un certain nombre de films grâce à des ciné-clubs et tout ça, la télé.
0: Bah, Gare Centrale.
2: Gare Centrale, qui est un très beau mélodrame, qui est peut-être même bien meilleur que Le Destin, mais pour des raisons très diverses. Hein. Mais pendant le Covid, on a eu la chance sur Netflix, ils avaient vu 4-5 films de Youssef Chahine, notamment Ciel d'Enfer, je crois, qui a fait découvrir Omar Sharif. Et puis il y avait Saladin, qui était un peu à la gloire de Nasser, hein, le président égyptien. Il découvrait aussi Adieu Bonaparte, moi, avec Patrice Chéreau en rôle de Bonaparte, hein, qui était un film très intéressant sur Napoléon et l'Égypte. Voilà, il y a beaucoup de films, Le Moineau, et puis des films. Il a fait une trilogie qui s'appelle Alexandrie Pourquoi, Alexandrie Encore et Toujours, Alexandrie New York, qui sont un de ses derniers films, qui était, comme il était né à Alexandrie, donc il a voulu faire un hommage à cette ville-là, cosmopolite et tout ça. Et voilà, il finira avec Le Chaos.
1: Puis il va tourner avec Dalida aussi.
2: Alors, c'est là aussi, Dalida, Le Sixième Jour aussi, qui fait un peu parler de lui à l'époque, puisque Dalida jouant dans ce film. Je crois qu'elle ne chante pas, hein, de mémoire, mais je ne l'ai pas revue. Mais en tout cas, elle était très bien dans ce rôle de mère. Donc voilà, c'est un cinéaste assez éclectique, mais avec toujours des sujets quand même assez sociaux. Je pense aussi à La Terre, par exemple, sur le monde paysan, entre les propriétaires et les paysans. Donc un très beau film qui fait référence peut-être à La Terre d'Otovjen ou des choses comme ça. Et puis il avait fait un film aussi, Un jour le Nil, qui était une commande du gouvernement égyptien et qui ne sera pas content, comme souvent dans les pays un peu autoritaires, comme en Union soviétique. C'est pas la gloire du régime, et le film a été charcuté, remonté. D'ailleurs, c'est pour lui, c'était une grosse blessure. Et puis donc, dans les années 90, là justement, avec L'Immigré et Le Destin, pareil, la censure va faire un peu son travail, va être critiqué. Puisque l'histoire du destin, ça raconte surtout le personnage assez emblématique de la culture musulmane, qui était un poète, un médecin, un juriste, qui était à Véroès au XIIe siècle. Et donc, on suit ce personnage-là, avec bien sûr d'autres, qui est confronté à la fois à une montée en puissance des extrêmes religieux, qui tentent de prendre le pouvoir, parce qu'on est en Andalousie, hein, je ne sais pas préciser, on est en Andalousie. On sait que les Arabes sont venus jusqu'en Espagne, et puis il y a un mélange, et on voit bien dans le film de culture, entre culture hispanique, culture arabe, pardon. Et Averroès représente un peu cette ouverture, cette culture, le côté magnanime, ouverture sur les autres. Critique aussi de l'interprétation du Coran, puisque c'est quelqu'un qui dit qu'il faut remettre en cause certaines choses, qui lui voulait l'hydre de pas mal de personnages. Et le calife, qui est son ami, qui est quand même un homme de pouvoir, qui doit combattre aussi contre les chrétiens, est un proche de lui parce qu'il il donne des conseils, mais le calife est quand même quelqu'un d'assez orgueilleux qui prend des décisions un peu tout seul et parfois le met de côté. Notamment, il y aura un moment où un homme doit être exécuté et Averroès décide comme il est juriste, avocat, de pas le condamner à la mort mais de l'emprisonner à vie, et ça va lui causer du tort puisque le calife dit qu'on remet en cause sa parole, donc il va un peu l'éjecter du pouvoir. Et puis en parallèle, il y a le fils du calife, Abdellah, qui est un homme qui aime la musique, qui aime la culture, la philosophie, puisque Averroès a traduit notamment beaucoup d'Aristote, fait des commentaires de l'œuvre d'Aristote. Abdellah, pourtant quelqu'un qui aime la musique, qui aime danser, qui aime se cultiver, à un moment donné, il va être kidnappé par des extrémistes, va lui laver le cerveau de manière très brutale, hein, coercition, violence, on va l'emmener dans le désert sans boire. Alors un peu par enchantement, je dirais, ça peut être un peu rapide, un peu facile, va... suivre la cause de ces extrémistes et va en vouloir à son père et à Averroès. je ne vais pas raconter tout le film, mais en tout cas, comment ça peut basculer. Même si quelqu'un qui est assez ouvert, d'esprit assez intelligent, peut basculer aussi dans l'extrémisme. Et le film raconte ça en filigrane. Donc, on est en 97, 4 ans avant les attentats d'Al-Qaïda aux États-Unis, mais le djihadisme ou les extrêmes existent depuis longtemps, même dans les années 80 au Liban, que le djihad islamique. Et puis, il y avait les Frères musulmans qui ont été créés en Égypte, est considéré, moi maintenant, parce que c'est quelque chose qui s'est un peu, comment dire, modéré, mais qui était considéré comme un agent terroriste, hein, pour pas mal de pays arabes. Donc voilà, et je pense que Chani, en faisant ce film-là, veut un peu mettre en garde de ce qui pourrait se passer, de ce qui est en train de se passer. Alors, on peut dire que c'est un peu naïf, une sorte de dialisme de la part de Chef Chani, en pensant que, aussi à travers la littérature, la poésie, la science, on peut combattre, et je pense qu'on peut, mais de penser que le film va peut-être éclairer, aider les gens. On voit bien que l'histoire donne tort à Youssef Chahine, mais en tout cas, ce qui est beau aussi dans le film, c'est ces trois moments chantés. Et je pense qu'aussi, comme on sait chez les islamistes notamment, que tout ce qui est plaisir, désir, le fait de chanter, on voit des gitanes notamment cheveux longs, avec des grandes robes qui se trémoussent, on va dire ça comme ça, est mal perçu. Et je pense que quand il met ça dans son film, c'est aussi pour un petit clin d'œil, un pied de nez à tous ces gens-là. Et ça amène de la fraîcheur. Et les morceaux composés par Kamal El Tawil et Yoya El Mouzi sont des super morceaux, à la fois oriental, espagnol par moment, les sons. Et c'est une très très belle très musique. Et puis voilà, tous les acteurs sont super. Il y a un autre personnage dont je n'ai pas parlé, qui débute le film, c'est Joseph. Joseph, en fait, ça commence à Carcassonne. Hein, c'était tourné à Carcassonne, où son père, qui a traduit Averroès en français, va être brûlé comme hérétique. Et lui va récupérer les livres qu'il a traduits, les amener en Andalousie pour les protéger. Et il fera le chemin inverse, en protégeant les œuvres d'Averroès, en essayant de les ramener en France. Parce que lui, il parle arabe et français, va les traduire. Donc, il va faire un parcours inverse, ramener en France pour protéger les livres. Donc, il y a aussi ce personnage qui est super passionnant et d'essayer de protéger cette culture. Et notamment, le final finira sur où Averroès va être banni. Ses œuvres sont... Il y a des autodafés. On brûle ses livres. Le calife donne l'ordre même. Et je crois que, historiquement, c'est vrai qu'il a été banni. Le calife l'a un peu mis de côté. Et quand Joseph vient le voir, il dit « J'ai réussi à protéger vos œuvres », il va prendre un de ses livres devant un islamiste et va le mettre au feu. Le plan finit là-dessus. Il a l'air de dire « Je le brûle, mais il sait que son œuvre est sauvée, que ses idées vont pouvoir continuer dans l'avenir à être étudiées, transmise. » Donc voilà, donc c'est un film qui est assez généreux, qui est beau, parce qu'il y a quand même beaucoup de figurants. On sait, quand il a fait Saladin, il y avait un nombre de figurants assez impressionnant. Il y a un côté peplum par moment, un gros mélodrame aussi musical. Donc vraiment, c'est un plaisir de revoir le film, même si voilà, c'est une sorte de naïveté chez Chahine, je pense, à travers ce film-là. En tout cas, il sera récompensé, comme je disais, par le 50e anniversaire là, à Cannes. Une reconnaissance tardive. Et dans les bonus, donc, il y a Amal Germazi, qui est une jeune universitaire qui enseigne le cinéma, qui raconte un peu l'œuvre, qui explique l'œuvre de Chahine, et puis les déboires avec la censure. Et puis, il y a un petit documentaire de 25 minutes, produit par Hubert Balzan, qui a produit aussi le destin, qui revient sur le tournage du film. On voit des extraits du tournage. Et puis Chahine, qui parle très bien français, comment il voit le cinéma, comment on fait du cinéma. Il parle des jeunes qui veulent faire du cinéma, mais faire du cinéma, ça demande de l'engagement, du temps. Il faut vivre pour ça. C'est pas évident. Donc, on peut pas être cinéaste ou acteur comme ça. Donc, il est assez intransigeant. Mais comme il dit, j'ai 70 ans, presque 80. Les jeunes, je tourne avec des jeunes et c'est eux qui vont faire la passation de pouvoir. C'est eux qui vont continuer le cinéma. Donc, il aime bien travailler avec les jeunes, c'est ce qu'il dit. Et c'est vrai que, on voit dans le tournage, il y a énormément de jeunes autour de lui, dans les scripts, les assistants. Donc voilà, c'est quelqu'un que je pense qu'il aimait transmettre et ça se ressent à travers le film. Donc voilà, de ressortir ou sortir, comme on disait tout à l'heure, pour la première fois, le destin est un beau moment. D'une certaine manière. Enfin, c'est un bon choix, je trouve. Et puis, peut-être qu'il y aura d'autres films de Chahine. Je ne sais pas. Il y a peut-être eu des coffrets à un moment donné, je crois.
1: Coffret qui est sorti il y a quelques années, avec Gare Centrale. Voilà.
2: Et le souvenir qui nous reste encore aujourd'hui de Chahine, c'est quand vous allez au cinéma, si vous allez voir un film distribué par Pyramide. Je ne sais pas si vous voyez. C'est la Pyramide de Gizeh. Et il y a marqué, c'est signé par Youssef Chahine. C'est lui qui a fait le petit design. Voilà. Donc, vous pouvez avoir encore le nom de Youssef Chahine à l'écran quand vous allez voir un film distribué par Pyramide. Voilà.
1: Merci beaucoup. Crier.
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1: Jeudi 28 mai 2026, la librairie Ombre Blanche recevait la romancière Anne Garetta, autrice du roman expérimental Sphinx, paru en 1986 et réédité en 2025, et lauréate du prix Médicis pour Pas un jour, paru chez Grasset en 2002. Elle y présentait en dialogue avec Gwendoline Cravero, DJ, portrait de l'artiste en animal nocturne, paru au Mercure de France, une traversée éblouissante dans la mémoire de l'autrice lorsqu'elle était DJ dans les années 80. Bonne écoute.

0: Alors, si vous êtes tous d'accord, on va commencer cette rencontre. Donc, merci tout d'abord d'avoir bravé la chaleur pour nous retrouver ici, il fait bien plus frais. Donc bonsoir à toutes et à tous, et bonsoir Anne. Donc nous sommes ici ensemble pour, à l'occasion de la parution de DJ, portrait de l'artiste en animal nocturne, paru aux éditions Mercure de France. Je vais commencer par situer un petit peu le livre et vous-même, pour celles et ceux qui vous découvriraient un petit peu ce soir, qui découvriraient votre travail. Vous êtes une figure assez singulière de la littérature contemporaine française, normalienne, membre de l'Oulipo. Vous vous êtes faite connaître très jeune avec Sphinx en 1986, un roman expérimental qui racontait une histoire d'amour sans jamais assigner de genre au personnage, ce qui en fait encore aujourd'hui un texte pionnier sur les questions de langue et d'identité. Vous avez ensuite construit une œuvre rare, exigeante, souvent en dialogue avec les contraintes, la mémoire et les formes du désir. Avec DJ, vous revenez sur une période fondatrice pour vous et toute une communauté, les années 80, où vous êtes à la fois étudiante et DJ dans les nuits parisiennes, notamment dans le club lesbien du Katmandou à Paris. Mais le livre, ça n'est pas simplement un récit autobiographique, c'est également un récit d'apprentissage, une plongée dans une culture nocturne dans les marges, à la fois à Paris, à New York, à Berlin, une réflexion sur le geste artistique lui-même, le rythme et l'animalité qui peut en découler. Car chez vous, mixer des disques et écrire relève d'un même mouvement. Il s'agit de travailler la matière, qu'elle soit sonore ou langagière, pour produire du rythme, de la sensation, une forme d'expérience, parfois intellectuelle et une grande majorité du temps aussi corporelle. Le livre y restitue aussi la nuit comme un véritable contre-monde, un espace avec ses règles propres, ses temporalités, ses communautés, ses formes de savoir et de découverte. Et enfin, on peut aussi dire que DJ est un livre profondément politique, mais sans vraiment l'indiquer. Il interroge les normes sociales, les identités de genre, les espaces de liberté, mais aussi les fragilités, notamment dans le contexte des années SIDA. Ensemble, on va pouvoir parler ce soir de la nuit comme un espace de décor et des communautés, de l'apprentissage du travail et de la pratique de disquaire et de DJ, du lien entre musique et écriture, de mémoire queer et de souvenirs épars, mais aussi de ce que cette expérience de la nuit continue de produire dans une vie et dans une œuvre.
1: C'est un gros programme.
0: N'est-ce pas ? Promis, j'ai beaucoup de questions, mais vous répondez à celles D'accord. que vous pouvez et on fera ça dans les temps impartis.
1: D'accord.
0: C'est pour montrer à quel point ce livre est quand même en plein de thématiques, aborde plein de thématiques avec une très grande finesse. Donc tout d'abord, ce livre, il revient sur une période très précise de votre vie, mais sans donner l'impression d'un simple retour nostalgique. Quand vous avez commencé à écrire, qu'est-ce qui vous importait le plus ? C'est-à-dire, est-ce que c'était retrouver une époque et ses sensations ? Ou est-ce que c'était comprendre quelque chose de cette expérience-là ?
1: J'ai mis longtemps à l'écrire, le livre, parce que je n'étais pas sûre qu'il était nécessaire de l'écrire. Je n'aime pas particulièrement écrire, je n'aime pas particulièrement publier. Il faut qu'il y ait une nécessité pour que je le fasse. Et dans ma vie, dans ma profession, je lis beaucoup de livres. Par exemple, cet été, je vais en lire un très très grand nombre pour le jury du prix Médicis. Et à chaque fois, il y a des jours où je me dis, mais à quoi bon avoir tué des arbres pour imprimer quelque chose qui ne nous apprend rien, et juste la réitération de la même formule indéfiniment, avec de toutes petites variations, et sans singularité. Et j'ai tendance à me décourager souvent en me disant « Non, ça, c'est pas intéressant à raconter, tout le monde connaît ça ». Tout le monde a déjà lu ça, tout le monde a déjà entendu parler de ça. Et un soir, j'avais dîné avec une de mes amies de l'Oulipo, Valérie Baudouin, et elle m'avait vu faire un set de DJ la semaine précédente au Vepler à Paris. Et elle m'a demandé, mais comment tu fais ceci et cela ? C'est une femme très bien informée, c'est une femme qui lit des choses, qui a énormément de culture. Et j'ai commencé à lui expliquer les gestes techniques, c'est-à-dire comment on fait et qu'est-ce qui importe pour faire danser des gens en face de soi. Et je me suis rendu compte en lui expliquant que ce savoir-là n'était pas un savoir commun. Et à plusieurs occasions, j'ai reparlé avec elle de ses techniques, de ses pratiques, de l'histoire, de ses matériels, de l'histoire des boîtes de nuit. Et je me suis rendu compte que ce que je savais, et je le savais assez bien parce que je l'ai pratiqué et j'en ai des souvenirs très précis, n'existait pas, n'avait pas été raconté, n'avait pas été écrit, ou très très peu. Et certainement encore moins en français que dans d'autres langues. Et donc, en particulier dans la littérature française, ce qui me désole, c'est qu'il y a une absence absolument criante de proximité avec les savoirs techniques, avec ces choses qui nous entourent, qui rendent notre vie possible et vivable et agréable, et sans lesquelles nous ne survivrions pas, mais dont la littérature française et le roman, à quelques exceptions près, ne dit jamais rien. Et les autobiographies non plus d'écrivains, c'est comme si les écrivains n'avaient pas de mains et ne faisaient rien avec leurs mains. Et donc je me suis rendu compte qu'il y avait là quelque chose d'un peu particulier, d'un peu singulier, et que ça valait peut-être la peine que je passe beaucoup de nuits à écrire et à rendre compte, donc non seulement de la technique et de son évolution, mais aussi de comment j'ai appris à faire ce métier, dans quel contexte. Ce contexte étant bien entendu, c'était il y a longtemps, c'était il y a 40 ans. Les témoins ont disparu, il y a très très peu de traces, parce que c'était des cultures et des lieux marginaux, parce que les gens qui sortaient la nuit n'écrivaient pas nécessairement leur mémoire ou ne tenaient pas nécessairement de journal intime. Et donc, il y avait quelque chose qui demandait à être retracé. Et donc, la collection Traits et Portraits me convient bien. C'est les traits pour retracer quelque chose qui n'est plus là et qui n'est pas une évidence partagée. Voilà.
0: Vous avez avancé sur beaucoup de questions que j'avais, donc très bien, merci. Non, mais c'est très, très intéressant. On sent dans le livre qu'être DJ, c'est justement, comme vous le dites, pas une activité annexe et pas une activité anodine, loin de là, mais vraiment une manière d'apprendre à percevoir. Et moi, ce qui m'intéressait, c'était de savoir ce que ça avait pu vous apprendre sur justement la notion de perception et sur vous-même et sur vous vis-à-vis des autres aussi, parce que j'ai l'impression que c'est un poste particulier en termes d'une sorte de vigie musicale et...
1: Alors le problème, c'est que quand on le fait, au moment où on le fait, on ne sait pas ce qu'on fait. On fait quelque chose et puis on ne sait pas. C'est pareil qu'écrire. On écrit quelque chose et on ne sait pas ce qu'on est en train d'écrire. Et il faut beaucoup de temps et aussi des moments particuliers pour en fait percevoir ce qu'on a perçu. Et la grande difficulté, c'est d'arriver d'abord à décrire des gestes, à décrire des espaces, décrire des situations, à donner à voir des gens qui passent, des lumières, c'est-à-dire tout le milieu dans lequel des événements se produisent. C'est très difficile à faire de manière non didactique et c'est une fois même qu'on l'a fait, on n'est pas encore au bout du travail parce qu'on a beau avoir décrit des gestes, des milieux sensibles, de lumière, de son, c'est toujours aussi énigmatique. Et donc, la difficulté du livre, ça a été de rendre évidentes des choses que je n'avais pas pensées avant et qui étaient en réalité très énigmatiques. C'est qu'est-ce qu'on fait quand on est DJ, qu'il y a une piste de danse devant vous ou à une certaine distance de vous, et qu'il faut faire danser les gens. Qu'est-ce qu'on capte ? On ne sait pas ce qu'on capte. On n'a pas le temps de réfléchir à ce qu'on capte ou ce qu'on ne capte pas. Mais une piste de danse avec des gens qui dansent dessus, c'est quelque chose d'extrêmement fragile. D'un seul coup, si vous passez le mauvais morceau, vous perdez votre piste. Ça s'appelle casser sa piste. Et j'ai cassé beaucoup, beaucoup de pistes. Mais c'est comme ça que j'ai appris, mais sans savoir ce que j'apprenais, à percevoir ou à ressentir des corps sur une piste de danse comme un corps composite sensible, et à cesser de regarder les corps individuels pour sentir ce multiple, cette multitude sur la piste de danse et m'adresser par le biais de la musique à cet assemblage assez étrange. Mais ça, je ne savais pas ce que je faisais. Je le faisais en le faisant. Et c'est rétrospectivement, à force de chercher à comprendre comment je le faisais, que j'ai eu un début de commencement d'illumination sur la nature même du travail de DJ. Voilà. Vu de l'extérieur, c'est rien. C'est un disque, et puis un disque, et puis un disque, et puis un disque, et puis un autre disque. Tout le monde peut faire ça. Sauf qu'il y a autre chose dans l'interstice entre les disques qui fait la différence entre une piste de danse et un désert avec des gens qui font tapisserie le long des murailles. Voilà.
0: C'est peut-être ça justement l'aspect plus animal dans le titre, enfin auquel le titre fait allusion. J'ai l'impression qu'il y a un équilibre et dans votre écriture et dans la pratique de DJ qui vraiment oscille entre l'instinct, la sensibilité, le sensible vraiment, le corps, et justement la pratique plus matérielle, c'est-à-dire vraiment technicité, un apprentissage des objets et du son. Moi, j'ai appris beaucoup de choses sur l'acoustique, par exemple, que j'avais jamais analysé comme ça, alors que je vais régulièrement dans des espaces avec de la musique amplifiée. Ouais. Et je trouvais que ça ramenait le corps à un espace très technique aussi.
1: Oui.
0: Et ça, c'était très, très intéressant de trouver cet équilibre. Et j'ai l'impression que c'est ce que vous essayez de faire en montrant vraiment que cet équilibre-là existe aussi dans la démarche de DJ, quoi.
1: Oui, c'est les techniques du corps. Et toutes les sociétés produisent des techniques du corps. Simplement, elles sont tellement intégrées à notre manière d'être et de vivre qu'on ne les remarque même pas. Il y a des choses très très belles qui ont été écrites dès le milieu du XXe siècle par Marcel Mauss en sociologie sur le fait que dans diverses sociétés, on ne dort pas dans les mêmes positions, on ne marche pas de la même manière, on ne se mouche pas de la même manière. Tout ça qui sont des gestes de la plus grande simplicité qui nous paraissent naturels sont culturellement inculqués et ont des spécificités. Alors, on part du plus simple, c'est dormir, marcher, se moucher, mais il y a aussi danser. Et tout ce que nous avons construit culturellement, comme technique, comme médiation, comme outil, comme machine, pour arriver à faire bouger des corps d'une certaine manière et à les amener à un certain état. Et ça, c'est transparent à nos yeux. On ne le voit pas, tellement c'est intégré à notre vie. Donc, supposons que vous allez dans un concert de musique électronique, supposons que vous alliez danser dans une soirée techno, house, tout ce que vous voulez. Vous rentrez dans l'espace et le son vous enveloppe. Vous ne vous posez pas la question de d'où vient ce son, qu'est-ce qu'il a produit, est-ce qu'il pourrait être différent, est-ce qu'il y a des signatures sonores différentes. Tous les paramètres de cet environnement sensible affectent la manière dont vous allez vous conduire, la manière dont vous allez ressentir le temps, la mémoire que ça vous en laissera et la manière dont vous entrerez en relation avec d'autres.
0: C'est vrai que j'ai l'impression que le corps peut parfois être un impensé et dans la littérature et l'écriture, parce qu'il y a le côté un petit peu intellectuel de cette pratique-là. En tout cas, c'est pas la première chose à laquelle on pense. Pourtant, encore une fois, comme vous le dites, on écrit aussi avec son corps. Et c'est aussi un impensé quand il y a justement cet aspect vraiment technique. Et je trouve que du coup, ça, c'est quelque chose que vous mettez bien en valeur dans le texte pour essayer de le repenser un petit peu différemment.

0: C'est-à-dire que ce qui est construit et ce qui est la fiction fondamentale de ce roman, c'est la construction du personnage narrateur et du point de vue sur le monde fictionnel qui est représenté dans le roman. Et il est très très clair que si ce « je, moi, personnellement » peut être identifié à quoi que ce soit, n'est pas identifiable à la voix qui narre Sphinx. Il y a un écart qui est un écart massif. Et je pense que la plus grande différence que, sans doute, vous pouvez percevoir entre Sphinx et DJ, c'est Sphinx, c'est le roman de quelqu'un qui a trop lu Platon. C'est d'un dualisme épouvantable. Ben, non, je ne dis pas épouvantable. C'est marqué par un dualisme effréné.
1: Une intensité des émotions.
0: Une coupure fondamentale entre le sensible et l'intelligible. Alors que tout l'effort de DJ, c'est d'arriver à raccorder et à montrer comment se fait cette jonction entre le sensible et l'intelligible. DJ est un texte matérialiste, voilà. Par différence avec Sphinx, qui est d'un idéalisme échevelé et effréné. Voilà. Donc ça, c'est la première différence.
2: Je peux vous en... Vous pouvez, vous n'êtes pas obligé, mais...
0: Je peux en indiquer une autre. C'est... Quand on écrit, sauf les gens qui se copient eux-mêmes et qui finissent par devenir la caricature de leur propre style, la langue qu'on parle évolue. Et en 40 ans, comme écrivain, j'ai évolué, c'est-à-dire que c'est plus la même phrase. Même s'il y a des points communs ou des traits communs, c'est plus la même allure syntaxique. Et c'est plus la même construction. Sphinx, je l'ai construit de manière extrêmement délibérée, avec un plan, des notes, c'est structuré, alors que dans DJ, j'ai fait vraiment ce que fait un DJ, à savoir un travail d'improvisation à partir d'un matériau que j'avais accumulé. Donc, si vous voulez, Sphinx, c'est construit comme une symphonie, et DJ, c'est une improvisation de free jazz. Voilà. Donc, ça n'a pas le même son littéraire. Non.
1: Et c'est vrai qu'on le voit même dans la sonorité dans DJ. J'ai noté quelques passages où, justement, on voyait que le rythme de l'écriture, et je ne sais pas si c'est peut-être aussi votre passé ou actualité de DJ, mais si cette pratique-là a aussi changé quelque chose dans le rythmique d'écriture. Mais on voit qu'effectivement, il y a des sonorités qui ressortent, des phrases qui sonnent différemment. Et je me posais la question également, parce que dans Sphinx, il y a aussi la question d'une sorte de contrainte. Alors, en étant membre de l'Oulipo, il y a aussi cette question-là de travailler sous la contrainte. Dans DJ, vous vous étiez donné, entre guillemets, peut-être inconsciemment, mais la contrainte de travailler avec un support qui était du coup un peu épars, en tout cas pas sur lequel vous ne pouviez pas vraiment vous appuyer sur tout, parce que pour celles et ceux qui n'auraient pas lu le livre, c'est aussi parfois des scènes très sensibles à des moments, des instants qui ne sont pas forcément, c'est pas linéaire dans l'écriture, et je trouve que ça peut aussi apporter quelque chose de différent. Qu'est-ce que vous diriez que ça peut apporter de différent à une écriture peut-être plus linéaire ou peut-être moins contrainte par ces problématiques-là de mémoire un peu?
0: Je pense qu'il y a deux choses dans ce que vous dites. La première chose, c'est la linéarité, c'est-à-dire en fait la temporalité narrative et le fait que Sphinx étant un roman d'une facture très classique, en dehors de sa contrainte qui n'est pas du tout classique, il s'agit dans Sphinx de constituer une structure narrative bien articulée. Il y a du temps, il y a de la temporalité, on avance, on recule, etc. Il y a de l'intrigue. Il y a de l'intrigue. Donc c'est un ordonnancement du récit, tout ce qu'il y a de plus classique. alors que dans

0: budget, vous n'avez absolument pas, au moins en apparence, de mise en intrigue avec du suspens, quelque chose qu'on attend, une quête, etc. Donc ce serait la différence entre, disons, c'est pour ça que DJ n'est pas un roman, c'est un essai. Un essai au sens classique de l'essai, qui très souvent a trait à l'autoportrait. Si vous regardez Montaigne, les essais, le texte d'origine principielle, c'est de l'ordre de l'autoportrait. Mais ce n'est pas une autobiographie. Et de la même manière, DJ n'est pas une autobiographie. C'est des portraits et de l'autoportrait. Donc il y a cette différence fondamentale. Il y en a une autre qui a trait à la question de la contrainte. Je pense que on a tendance à voir l'Oulipo, et même l'Oulipo a tendance à se voir soi-même comme un magasin de contraintes, de recettes. C'est livre de cuisine, de procédés. Mais en réalité, c'est pas ça du tout. Et même l'Oulipo se trompe là-dessus, je crois. Si vous prenez La vie mode d'emploi de Georges Perec, qui est quand même le texte oulipien princeps. C'est l'exemple absolu de ce que, alors avec un autre roman comme par exemple Si par une nuit d'hiver, un voyageur de Calvino, qui est l'autre exemple emblématique, tout le monde s'est focalisé sur le cahier des charges de la vie mode d'emploi. Et tout le monde est allé voir le livre de recettes, etc. Cahier des charges, polygraphie du cavalier, liste à n'en pas finir avec permutation en pseudo-quenine, etc., etc. Et vous en avez un fort volume. Et tout le monde commente les procédés. Ils sont explicités. Sauf que ce qu'on oublie, c'est que quand Perec passe un an, deux ans à établir son cahier des charges pour la vie mode d'emploi, il fignole la structure, il fignole l'avant-texte structurel de son livre. Mais quand il s'assied pour l'écrire, il s'assied au clavier, il prend le cahier des charges pour un chapitre et il improvise au clavier. Donc il y a une tension ou il y a une dualité fondamentale dans ce que fait Perec, et ça c'est dès les années 50 quand il écrit à son ami Jacques Lederer. Il lui dit: je suis allé écouter Boulez, c'est génial, c'est sublime, c'est de l'atonalité systématique où tout est construit et déterminé par des paramètres qui ont été pensés et délibérés. Et d'un autre côté il lui dit: free jazz, ces mecs sont géniaux. Donc, Perec, c'est ça. C'est Boulez et le free jazz tenus ensemble, et la vie mode d'emploi a une structure boulezienne, mais sur un canevas boulezien, il a produit de l'improvisation de free jazz, et c'est chacune des phrases de la vie mode d'emploi. Bon, donc, ce détour pour dire que il n'y a pas que Boulez dans la vie, il y a aussi le free jazz. Il n'y a pas que le free jazz, il y a aussi Boulez. Et ce que l'Oulipo perd de vue, c'est la tension, la dynamique, ce que l'Oulipo a eu tendance à oublier dans sa vie de groupe, c'est la tension dynamique entre ces deux pôles. Et un bon écrivain oulipien, selon moi, que ce soit Calvino, que ce soit Perec, que ce soit Jacques Roubaud, ce sont des gens qui arrivent à tenir cette tension entre la structure délibérée et l'improvisation structurée.
1: Vous ne l'avez pas senti comme une contrainte en tant que telle d'avoir peut-être pas un support j'aimerais bien qu'on revienne un petit peu sur vraiment le cœur du texte. Vous parlez notamment beaucoup du milieu de la nuit comme une expérience collective et corporelle vraiment unique en son genre. Aujourd'hui, on parle beaucoup des clubs comme d'espaces de liberté, de refuge. Est-ce que c'était déjà pensé comme ça dans les années 80 ou est-ce que c'est une lecture plus rétrospective selon vous ?
0: C'est une lecture rétrospective et je pense que c'est une idéalisation du milieu de la nuit. Il y a un paradoxe où il y a une contradiction fondamentale. Ce sont des lieux marginaux. Et étant des lieux marginaux, ce sont des lieux où vous avez une levée de la censure, mais qui sont aussi l'objet d'une surveillance extrême. Et donc, en effet, vous sortez la nuit dans une boîte, tous les codes qui régissent le jour ne sont plus là. Vous avez l'illusion d'une extrêmement grande liberté. Mais quand vous allez regarder un petit peu en dessous, vous voyez que tous les clubs sont surveillés par la police, que souvent ce sont des endroits qui sont contrôlés par le milieu, et que tout un tas de trafic assez dégueulasse s'y produisent. Et je donne quelques échantillons de ces trafics à un moment dans un chapitre tardif du livre. Il y a en effet un potentiel d'émancipation dans la nuit quand on cesse d'avoir à se représenter selon les codes du jour. Mais il y a aussi captation de ce potentiel par tout un tas de trafics divers et variés. Et la grande difficulté, c'est de naviguer entre ces deux possibilités.
1: Justement, vous parliez de représentation, de comment on est différent peut-être dans le milieu de la nuit. Et ça me fait rebondir sur les questions de genre également, parce que vous en parlez aussi dans le livre, notamment au travers des vêtements, au travers de comment on se présente et comment on sort peut-être aussi de normes très, très hétéronormées ou très... classique et conforme. Pour vous, ces codes implicites, ces apparences, ces attitudes et cet espace de la nuit, est-ce que vous direz que ça permet d'échapper aux catégories du jour ou est-ce que ça permet de jouer avec elles de manière peut-être plus consciente ?
0: Les deux, parce que pour pouvoir échapper, il faut pouvoir jouer. Il faut qu'il y ait du jeu dans la représentation, qu'il y ait du jeu dans la manière dont on se met en scène. Et là, encore une fois, ce sont des techniques sociales très, très subtiles. Il y a un art, il y a très clairement un art de se mettre en scène la nuit qui n'est pas l'art de se représenter le jour.
1: Et est-ce que ça, c'est pas aussi très lié au milieu, là en l'occurrence LGBT ou queer, j'ai l'impression que c'est un espace de liberté qui est différent pour plein de raisons qu'on mm-hmm. connaît malheureusement en termes de contexte social pas forcément très, très acceptant parfois. Mm-hmm. Est-ce que ça, c'était quelque chose que vous aviez aussi en tête, de mettre en valeur oui. Voilà, parce qu'on voit notamment pas mal de jeunes générations qui cherchent à reconstruire des histoires queer, des archives qui ne sont oui. pas forcément toujours très trouvables, comme vous l'avez dit, parce que les gens, sur le moment, ne les archivaient pas. Est-ce que vous l'aviez en tête, ça, en écrivant ?
0: Oui. Et il faut aussi penser à une chose, c'est qu'il y avait très, très peu de photos à l'époque. D'abord, tout simplement parce que tout le monde, on ne se promenait pas avec dans la poche de quoi prendre une photo comme ça au débeauté. Et parce que la nuit, avec les techniques argentiques standards, prendre une photo en très très basse lumière, ce n'est pas facile. Lâcher un flash dans une boîte de nuit qui est une boîte de nuit marginale, vous prenez en photo des gens qui n'ont peut-être pas envie d'être espionnés, d'être identifiés dans ces lieux. Et donc il y a très très peu de photos de ces endroits où j'ai passé beaucoup de nuits. Il y en a quelques-unes et qui sont cadrées généralement assez serrées, je les ai mises dans le livre. Il y a probablement des archives qui dorment ici ou là et qui, dont j'espère qu'elles ne seront pas toutes perdues avec le décès des gens qui ont pris ces photos, parce qu'il y avait quelques photographes. Mais dans l'ensemble, la documentation sur cette époque-là, elle est minimale. Elle est minimale. Et pas simplement à Paris, partout. Et ce qui se passe aussi, c'est comme la mémoire a horreur du vide. Donc tout le monde croit savoir ce qu'étaient les boîtes de nuit des années 80 à Paris, à Berlin, à New York, tout simplement parce qu'il y a une boîte ou deux boîtes emblématiques qui ont été super bien documentées parce qu'elles étaient, elles étaient standards. Et donc, elles prennent toute la lumière et elles écrasent le reste du paysage. Donc vous croyez savoir ce qu'était la nuit parisienne des années 80 parce que vous avez vu des films sur le Palace. Sur le Palace, il y a de l'archive massive, il y en a plein. Et il en sort tous les jours. Mais ça, c'est, comment dire, une sorte de souvenir écran. Tout le reste de la géographie a disparu. Il y a des clubs où je suis allée qui ne sont même pas mentionnés sur le web. Il y a des DJ que je n'arrive pas à retrouver le nom d'un certain nombre de DJ que j'ai entendu mixer dans certaines boîtes, inconnus au bataillon. Et d'ailleurs, à l'époque, dans les boîtes LGBT, etc., les gens ne donnaient pas leur nom. On avait un prénom et c'était souvent un pseudonyme. Voilà. Donc, après ça, allez donc retrouver les témoins. Il n'y a pas de photos. Il y a de grandes difficultés à identifier les témoins et les acteurs de l'époque. L'archive administrative a disparu parce que personne n'a gardé la comptabilité de ces boîtes. Et de toute façon, les trois quarts du personnel étaient payés au noir. Donc il n'y a pas de trace. Alors, si, il y a peut-être le fichier des renseignements généraux et de la mondaine. J'aimerais bien aller le voir. Je suis sûre que c'est plein de délire.
2: Anne Garetta, à la librairie Ombre Blanche à Toulouse, jeudi 28 mai 2026, autour de la parution de son livre « DJ, portrait de l'artiste en animal nocturne », paru aux éditions du Mercure de France.
1: C'est intéressant parce que, est-ce que du coup, pour vous, écrire notamment ce livre, puisque vous parliez du fait qu'il fallait qu'il y ait une utilité pour vous, il fallait qu'il y ait un manque peut-être dans la littérature pour le faire, est-ce que pour vous c'était aussi de lutter contre une certaine disparition de cette expérience, de ce milieu, de ce monde que vous aviez connu et qui vous a appris choses?
0: Absolument. Et il y a eu une autre catastrophe qui a fait disparaître beaucoup de choses, ça a été l'épidémie de sida qui a emporté un grand nombre de gens, soit que ce soit des DJ ou des gens qui tenaient des boîtes ou des gens qui sortaient beaucoup en boîte. Et alors je vais donner un exemple. Quand j'allais à New York, j'allais dans plein de boîtes différentes, mais il y en a une très spectaculaire dans laquelle je suis allée souvent et dans laquelle il n'y avait quasiment pas de femmes. C'était The Saint, qui était un club extraordinaire, une piste de danse, 400 mètres carrés, 12 mètres de hauteur sous plafond, une sono, vous en rêveriez dans votre salon, tellement c'était du luxe pour l'oreille. Un light show incroyable, etc., etc. Bien. Au début de l'épidémie de sida à New York, on n'appelait pas encore la maladie le sida, AIDS. On l'appelait The Saint's Disease. La maladie du saint, tout simplement, parce qu'on peut dire que grosso modo, 80% de la clientèle a disparu, emporté par l'épidémie, dans la première moitié des années 80. Et la boîte a fermé en 86. Voilà. Donc, alors il reste des traces. Là, il y a des photos, parce que c'était quand même assez bien documenté. On sait exactement comment était fait la sono du Saint. Il y a toute la documentation technique. On a toute l'archive qui a été conservée de toutes les soirées particulières au Saint. Mais les témoins ont presque tous disparu.
1: Et ça, enfin, cette notion de d'histoire collective, d'histoire de communauté et d'histoire profondément politique aussi. Oui. C'était dès le début de votre écriture, enfin c'était dans le projet dès le début, ou est-ce que c'est pareil, c'est en écrivant avec vos souvenirs, avec tout ça, oui. que oui. c'est quelque chose que vous aviez déjà pris le recul de avant même l'écriture, mm-hmm. de voir comme.
0: Ce qui m'a toujours fasciné dans les boîtes de nuit, en dehors de l'ambivalence de à la fois la surveillance, l'émancipation, les trafics divers et variés, les activités sinistres sous la surface, c'est que le dance floor, la piste de danse, je l'ai toujours ressenti comme une sorte d'énergie, comme une sorte de puissance. Et rétrospectivement, ce que je perçois, c'est la capacité ou la potentialité politique de cette énergie. Alors, ce que je dis là, c'est très bien attesté, en fait, dans toute la philosophie occidentale. Okay. Platon veut bien que dans la République idéale, on danse. Parce que la danse est l'art qui ne sépare pas les danseurs et qui, au contraire, les réunit. Jean-Jacques Rousseau dit la même chose. Il ne veut pas d'opéra dans sa République idéale, mais il veut bien des fêtes où les gens dansent ensemble. Donc ce potentiel politique de la danse, il a été identifié il y a très, très, très longtemps. Et je pense qu'il est réel. Et je pense en particulier que pour les minorités sexuelles et raciales, au cours du XXe siècle, et disons dans les années 80, s'il n'y avait pas eu cette proximité ou cette puissance politique d'avoir dansé ensemble, les gens qui ont fondé ACT UP, les gens qui ont fondé AIDS, etc., ne se seraient pas retrouvés ensemble pour une activité politique. Et je pense que le préalable à l'émergence politique des minorités ou des courants marginaux tient à ces formes de rassemblements qui sont des rassemblements nocturnes où les paramètres de l'existence et de la présentation de soi changent et où on rentre en contact et où on fait milieu ou on fait corps avec d'autres d'une manière différente.
1: Oui, vous en parlez très bien avec, je trouve, la notion de bulle un petit peu. Mm-hmm. Le fait que dans un club, dans un espace sonorisé, on se retrouve à rentrer dans la bulle de quelqu'un d'autre un peu par obligation et que c'est ça qui crée aussi la communauté au sens communauté dansante. Oui. Et je trouve ça.
0: Mais c'est la différence entre le métro aux heures de pointe, si vous voulez, et un dance floor qui est vraiment en fusion. Le métro aux heures de pointe, c'est insoutenable. C'est-à-dire, vous êtes empilés comme des sardines avec des gens et c'est révoltant. Vous n'en voulez pas. Ce qu'il y a d'extraordinaire, parce que si vous le regardez de l'extérieur, sur un dance floor dans une boîte de nuit, quand vous avez vraiment un dance floor en fusion, c'est l'équivalent du métro aux heures de pointe. Mais au lieu de produire de l'horreur, ça produit un plaisir inouï. Donc, ce qui est dans l'heure de, dans le métro aux heures de pointe, une violation de l'espace qui est votre espace individuel, la bulle dont on sait très très bien aussi qu'elle est culturellement codée, c'est-à-dire suivant les cultures et les civilisations, on ne se tient pas à la même distance des gens. La distance interpersonnelle, elle n'est pas universelle. Par exemple, je vis aux États-Unis la moitié de l'année et je me suis rendu compte assez vite que quand j'ai débarqué aux États-Unis, j'étais beaucoup trop proche des gens. Et ça les inquiétait. Ils se sentaient mal à l'aise, tout simplement parce que je ne respectais pas la bonne distance américaine, qui est plus grande entre les individus. Bien. Donc cette bulle qui existe, qui a été mesurée d'ailleurs par les sciences sociales, dans le métro à l'heure de pointe, elle souffre. Ce qu'il y a de sublime dans le dance floor, c'est que sur une piste de danse, vous pouvez abolir la bulle sans souffrir. Tout simplement parce que la musique vous crée une bulle supplémentaire. Et donc, ce que fait la musique, c'est qu'elle permet aux bulles individuelles de se résorber pour faire une enveloppe plus générale d'un corps multiple sur la piste de danse. Voilà. Et ça, je ne le savais pas. Mais j'ai mis du temps à le comprendre. Mais je pense que c'est une description qui est exacte. La prochaine fois que vous allez aller danser, okay, posez-vous la question, qu'est-ce qui fait que je peux me tenir aussi proche de gens qui sont des étrangers, avec qui je n'ai rien à voir, et qui, si j'étais empilée avec eux dans le métro, me feraient horreur. Voilà.
1: C'est très intéressant parce que c'est effectivement un espace collectif très intense, les clubs... Et vous parlez aussi quand même de beaucoup de solitude et dans le métier de disquaire, de DJ, et aussi sur la fin de votre ouvrage, vous êtes dans quelque chose de plus intime, j'ai l'impression, et vous parlez beaucoup de ce côté un petit peu animal sauvage, de cette solitude, de ce rapport à l'humain qui est quand même aussi parfois distancé. Et j'aimerais un petit peu voir avec vous comment ces deux dimensions, elles coexistent, alors chez vous ou dans le livre, selon ce que vous voulez dire.
0: Le paradoxe du DJ qui fait cette abolition des bulles individuelles pour créer une enveloppe sonore pour une sorte de construction monstrueuse ou assemblage de corps dansant, c'est que le DJ ne fait pas partie de ce corps-là, il est à distance, ou elle est à distance. Et que c'est un métier très, très, très solitaire. D'ailleurs, la raison pour laquelle je suis devenue DJ, c'est parce que... N'est-ce pas que j'avais décidé de devenir DJ ? C'est par hasard. C'est parce que Momo, qui était par force DJ du Katmandou, parce que les précédents DJ avaient disparu, n'était pas là, n'aimait pas être DJ, parce que c'était trop solitaire, c'était une femme sociable, elle aimait être en contact avec la clientèle, servir des whisky, bavarder, etc. Et donc, quand à 4h du matin, Momo descend de derrière ses platines, boit un whisky avec moi et me dit « Tu voudrais pas que je t'apprenne pour que tu puisses me remplacer ?» Ben c'est ça. C'est elle voulait renoncer à la solitude du métier et elle pensait que peut-être à moi ça me conviendrait parce qu'elle avait dû remarquer. C'est une femme qui observait très très précisément. Elle avait passé des décennies dans la nuit et elle observait très finement, je pense. Elle avait dû déceler chez moi un petit penchant à la solitude. Et donc c'est comme ça que ça s'est passé.
1: Ce qui me fait rebondir sur le fait que dans le livre, de manière générale, dans votre façon d'écrire également, j'ai l'impression qu'il y a, un fort sens de l'observation, et que c'est un petit peu le principe même d'être DJ aussi, c'est d'observer et comment le public réagit, comment cette masse justement dansante réagit, comment ses corps réagissent, mais aussi une volonté de comprendre un petit peu ce qu'il y a autour, c'est-à-dire que ça soit sur le côté technique, matériel, on voit que vous avez une appétence pour ça, mais aussi sur ce que vous y avez vécu, comment ça fonctionne. J'ai l'impression qu'il y a vraiment une volonté de comprendre un peu le sens des choses qui tournent autour, autour de nous, et que justement ce travail de DJ est un peu adapté à ce genre de façon d'aborder le monde, puisqu'on est vraiment dans un travail analytique, mais qui ne l'est pas vraiment aux yeux des autres, encore une fois, sur le papier.
0: Ce n'est pas un travail conceptuel. Quand on est DJ, on ne conceptualise pas sa piste de danse. Mais ce n'est pas parce que ce n'est pas conceptualisé sur le moment que ce n'est pas conceptualisable a posteriori. Mais la plupart des DJ ne sont pas des intellectuels. Donc la grande difficulté, c'est d'arriver à faire ce joint, à faire ce raccord. Il y a tout un savoir, et je pense que c'est comme ça dans nos vies, dans toute culture. Il y a des sortes de savoirs qui sont des savoirs incorporés, souvent implicites, très souvent insu, mais qui font que les gens peuvent, on peut très bien faire des tas d'activités sans être obligé de les conceptualiser. Et c'est ça un apprentissage. Il faut une certaine durée, il faut une expérience pour arriver à incorporer les gestes, les analyses requises pour faire un tas de choses. Être dentiste, être médecin, diagnostiquer, faire danser les gens, cuisiner. Il ne suffit pas d'avoir un livre de cuisine, un livre de recettes pour arriver à faire un bon dîner. Il y a toute une part du savoir que nous transportons qui n'est pas explicité. Et qui est une intelligence propre à l'espèce. Et que l'intelligence artificielle ne touche pas, enfin, n'a pas accès à ça. C'est pour ça qu'il faut être un corps au milieu d'autres corps, à faire des choses qui ne sont pas toutes explicites.
1: Est-ce que c'est pas aussi, ça ne vous a pas permis aussi, alors que j'ai l'impression que dans le livre, vous parlez que vous écriviez aussi pendant que vous étiez dans le monde de la nuit. Est-ce que ce n'était pas aussi un moyen de trouver l'équilibre entre justement ce que vous dites, l'intellectualisation, et justement une improvisation, une corporalité, quelque chose de plus vivant, au sens, en tout cas, plus de l'ordre du corps que du cerveau, quoi.
0: Mais le cerveau est un organe du corps, quand même.
1: Tout à fait. Mais des fois, on peut rester très profondément dans son cerveau et pas trop dans son corps.
0: Non, mais ça, c'est parce que, en particulier en France, il y a la division. Et on le voit, par exemple, dans le divorce. Il y a d'un côté les métiers manuels et de l'autre côté les métiers intellectuels. Il y a les gens qui travaillent avec leurs mains et puis les gens qui sont censés travailler avec leur cerveau. Et il y a une sorte d'hypertrophie sociale de l'intellect pur. On le voit dans tout le système d'enseignement français, malheureusement. Et à l'époque, c'était encore plus prononcé encore. Et moi, ça m'a toujours paru invivable ou insoutenable. Et donc, j'ai fait ce qu'il fallait du côté de l'intellect, mais j'ai essayé de me sauver de la noyade dans la sécheresse abstraite de l'intellectualité française. Voilà. Donc, j'allais à l'université, j'ai passé un concours difficile, j'étais en prépa, mais pour m'en désintoxiquer, je suis sortie dans les boîtes de nuit où j'ai appris des choses que jamais je n'aurais apprises à l'université. Et donc, ce qui ne veut pas dire que je crache sur l'université, je continue à vivre dans l'université. Mais s'il n'y a pas, il faut qu'il y ait matière à penser. Ben voilà, il faut qu'il y ait matière à penser.
1: Notre temps commence à être un petit peu imparti, donc je vais juste vous poser quelques questions un petit peu sur la fin de ce texte qui, dans lequel on a l'impression que quelque chose se déplace un petit peu, qu'on quitte peu à peu le seul récit de la nuit, du DJing, pour aller vers quelque chose de peut-être plus personnel, plus fragile, autour du temps, de l'attachement, des pertes. Est-ce que vous en aviez conscience en commençant l'écriture de ce livre, ou est-ce que c'est justement, encore une fois, en écrivant, en improvisant, que vous avez vu que ça raccrochait à des choses peut-être plus personnelles de votre vie?
0: Oui, d'ailleurs, le but de l'exercice d'écrire, c'est pas d'écrire ce qu'on sait déjà, c'est de découvrir quelque chose qu'on ne savait pas avant et qu'on n'avait pas pensé avant. Donc, écrire, c'est pas représenter sa pensée. Écrire, c'est un instrument, c'est une technique pour arriver à penser du nouveau, pour arriver à penser ce qu'on n'a jamais pensé avant, pour découvrir ou pour ressaisir des choses qui sont insues, qui ne sont pas articulées, qui ne sont pas intelligibles. Et donc, si on fait correctement le travail, soit on arrive à une impasse et on n'arrive toujours pas à penser ce qu'on essaye, un truc qu'on cherche, soit il y a un moment, un déclic, et il y a une sorte de fulgurance particulière. Et ce n'est pas nécessairement dans le moment où on écrit. Ça peut être après coup. Et il s'est passé pour ce livre que j'ai eu plein de moments où je me suis rendu compte que je commençais à comprendre quelque chose. Mais à la fin, il y a eu une sorte d'accélération extrêmement brutale où d'un seul coup, à force de travailler, retravailler, écrire, réécrire ces phrases, ce livre-là, les brouillons, c'est ça. Okay, en page A4, c'est ça d'épaisseur. Donc j'ai écrit, réécrit, démonté, remonté, réajusté, remixé, tout ça, pendant des nuits entières. Et à un moment, il y a eu un truc. Et je me suis rendu compte, j'ai perçu quelque chose qui a été assez déstabilisant, je dois dire, qui m'a fait comprendre ce que, pas le sens ultime, mais à quoi était lié cet appétit que j'avais pu avoir pour la nuit, pour la danse, etc., dans une histoire personnelle. Voilà. Donc ça, je ne le savais pas avant, je ne l'avais pas délibéré, et j'y suis simplement arrivée. Et je me suis posé la question de savoir si je devais le mettre dans le livre ou ne pas le mettre dans le livre, parce que c'est assez personnel. Je me suis dit, mais pourquoi pas, au fond ? C'est le parcours d'un livre, c'est la trajectoire. Quand on retrace à un moment, on part, on décolle dans quelque chose qui est tout à fait étrange.
1: Mais que j'ai trouvé très très touchant. Enfin, c'est quelque chose. Moi, c'est une partie du livre qui m'a beaucoup parlé. Enfin, à laquelle je ne m'attendais pas, mm-hmm. et qui m'a beaucoup bouleversée.
0: Oui, elle est hors programme par rapport à tout programme.
1: Mais c'est justement ça qu'on peut apprécier aussi dans l'écriture un peu plus improvisée, voilà. Je dirais. Vous avez je rebondirai sur le fait que vous avez utilisé le terme de remixer, mm-hmm. pour écrire, mm-hmm. et que dans le livre, il y a des correspondances qui sont très fortes entre mixer et écrire, et vous ne les superposez jamais de façon trop binaire, au contraire. Mais du coup, je voudrais vous entendre sur qu'est-ce qui, pour vous, les rapproche et qu'est-ce qui les sépare profondément aussi même si vous, vous l'évoquez dans le livre, mais peut-être pour celles et ceux qui ne l'auraient pas lu.
0: Il y a deux... bon, jusqu'à récemment, on peut dire que il y avait deux modes d'invention possibles. La composition, on peut être un compositeur de poèmes, de prose ou de musique, et puis l'assemblage, donc le remix. Et en fait, quand vous dites, quand je dis remixer, j'ai tout un chapitre là-dessus, ça correspond à une esthétique très très particulière qui n'est pas l'esthétique classique, qui est l'esthétique moderniste. Pensez collage, pensez cadavre exquis des surréalistes et des dadaïstes, pensez montage cinématographique et toutes les inventions du début du XXe siècle. Vous prenez des choses qui existent déjà, que ce soit du langage déjà imprimé, que ce soit de l'image déjà produite, que ce soit de l'image animée du film déjà produit, et puis vous découpez, prenez des éléments hétérogènes, du discontinu, et puis vous les assemblez. Collage, montage, etc. Ben ça, c'est l'art du DJ, c'est la manière dont fonctionnent les DJ. Un DJ ne compose pas de la musique, il prend de la musique qui existe déjà, il la découpe en morceaux, il l'assemble avec d'autres musiques, c'est de l'assemblage. Voilà. Donc c'est pas de la composition, c'est de l'assemblage à partir de morceaux hétérogènes. Alors maintenant, il y a un nouveau mode de production des discours, des images, etc. C'est un nouveau modèle qui étonne tout le monde et qui est l'intelligence artificielle avec les systèmes d'apprentissage neuronaux. Donc la génération sur une base probabiliste à partir d'une base de données déjà constituée. Bon. Alors on peut écrire en composant comme un compositeur, ou alors on peut écrire en assemblant, en étant dadaïste. Et toute la difficulté quand on fait de l'assemblage, du montage, c'est qu'il y a une double polarité. Vous pouvez soit essayer de lisser toutes les transitions, soit vous pouvez laisser apparaître de la discontinuité et jouer de la discontinuité. Plan-séquence ou montage vertevient, ou l'un ou l'autre. C'est pareil pour les DJ. Vous avez les DJ de rap qui prennent des morceaux et qui cutent très rapidement d'un échantillon à un autre, ou alors vous avez le mix long, lent et lisse, du disco et de la techno, où les transitions deviennent imperceptibles de manière à produire un continu extatique. Voilà. Donc, le livre joue entre ces deux polarités et mélange des modes de production du texte qui sont à la fois classiques et à la fois modernistes. Mais je n'ai pas utilisé d'intelligence artificielle et il n'y a rien des réseaux neuronaux et des modes de production probabilistes qui deviennent contemporains. Voilà. Je n'ai pas utilisé ChatGPT.
1: C'est tout à votre honneur. ça fait maintenant une heure qu'on est ensemble. Peut-être que vous avez des questions dans l'Assemblée. Je vais vous laisser la parole. La première question est toujours la plus difficile, mais n'hésitez pas.
3: Je pensais aux photos de Nan Goldin que vous devez connaître, qui sont quand même un répertoire extraordinaire pour la période, la période pré-SIDA, SIDA, qui sont extraordinaires. En fait,
0: Oui, c'est la capture de la vie quotidienne dans un milieu très marginal, très précis, et où il n'y a pas de sélection a priori esthétique de ce qui est capturé par l'appareil photo.
3: Et j'ai pensé à... Parce que vous avez dit que c'était... Elle fait des photos de nuit. Mm-hmm. En fait, elle fait des photos au flash.
0: Ouais.
3: Et ça donne des couleurs un peu particulières. Donc c'était aussi possible de... Ça ne s'est pas oui. fait en France, mais elle, bon...
0: Ouais.
3: Elle a fait un travail tout à fait intéressant.
0: Je pense que les marges new-yorkaises, parce que c'est quand même de cet espace-là dont on parle, étaient beaucoup plus émancipées, beaucoup moins contraintes que ne l'étaient les marges en France. Que en particulier, il y avait comment dire, des concentrations de population beaucoup plus... beaucoup plus grande à New York qu'à Paris. Paris, c'était un tout petit milieu, tout petit, et extrêmement surveillé. Ce qui s'est passé à New York, c'est que la crise des années 70 a relâché fondamentalement la surveillance sur ces espaces-là, dans les années 80, et la surveillance et le contrôle n'est revenu que beaucoup plus tard, dans les années 90. Donc il y a eu un moment entre les années 70 et les années 80 à New York qui a été vraiment une explosion. Et où il y a eu, en effet, avec Nan Goldin, des inventions, par exemple, de formes de ressaisie du réel quotidien qui sont... extraordinaire.
4: J'ai été émue par ces autoportraits en solitude parce que je trouve que là, je vous découvre vraiment. Ça me fait que vous y êtes. Et parce que le titre « Portrait de l'artiste, un animal nocturne », j'ai été étonnée par l'article « L'artiste ». Est-ce vous ? Est-ce une autre ? L'animal nocturne, ça pourrait être cette scène qui danse que vous avez mm-hmm. décrite.
0: Oui.
4: C'est peut-être vous, mais c'est peut-être cet ensemble.
0: Oui.
4: Et moi, je ne suis pas très musicienne, donc j'ai eu du mal à y entrer. Je me suis accrochée, j'ai senti, parce que parfois, je trouve, vous êtes comme un deus machina, parce que... cette attention que vous portez à faire danser, à faire un tout de ce collectif qui n'existe pas encore, mais que par la musique vous allez créer, puis c'est un collectif où on sent beaucoup d'amour, de sensualité, d'abandon, d'exubérance. Donc ça, je trouve que c'est très beau. Et puis j'ai bien aimé aussi les photos que vous avez, ce montage que vous avez fait, puisque vous parlez des dadaïstes, tout ça, du cadavre exquis. J'aime beaucoup vos stylos et vos vieilles baraques, votre horloge,
0: ouais.
4: votre ancêtre.
0: Ouais.
4: C'est très émouvant, je trouve.
0: Je vous remercie. Je n'ai pas cherché à émouvoir, mais il se trouve que c'est ce qu'on disait là tout à l'heure, c'est au bout d'une... Au bout d'une traversée de quelque chose. Je pense que si j'avais commencé le livre par là, ça aurait été aberrant. Les choses, c'est comme dans un set, il y a une temporalité particulière. On traverse une certaine expérience. Il y a un apprentissage de l'espace qui vous est présenté par le livre. Et les choses doivent arriver à un certain point, à un certain moment. Ce que j'ai aussi appris en étant DJ, c'est que un disque, il y a des disques, si on les passe au début de la soirée, ben, ils tuent la piste. Mais à un moment précis... quand ils auront été précédés par un certain nombre d'autres, quand les danseurs et les danseuses auront été portés à un point précis d'exaltation ou d'ébullition ou de fatigue, alors ce disque-là, d'un seul coup, peut produire un effet. Je pense que c'est la même chose quand on écrit un livre. La temporalité, c'est-à-dire ce qui intervient, ce à travers quoi on passe de page en page, prépare le lecteur ou la lectrice à entendre des choses qu'autrement il ou elle n'entendrait pas ou ne voudrait pas entendre ou ne pourrait pas entendre. Et c'est pareil pour qui écrit. Donc je suis, sensible et très touchée par le fait que ce que vous me dites, en fait, correspond à quelque chose de réel dans l'écriture du livre.
5: Bonsoir. Alors, je ne vais pas vous parler du livre parce que je ne l'ai pas encore lu. Mais j'ai écouté vos échanges, votre interview sur France Culture avec Marie Richeux. Et j'ai aussi écouté donc vos échanges avec elle aussi un an avant pour la découverte de votre bibliothèque. Les deux émissions m'ont vraiment touchée, quoi. Vraiment, j'ai adoré, quoi. Et je me suis posé cette question, comment fait-on pour passer de l'étudiante studieuse, brillante, il faut dire ce qui est, sans basculer. Comment fait-on pour rester dans le cursus universitaire, dans les livres, dans cette rigueur que vous avez, sans basculer dans le divertissement pur? Vous auriez pu basculer justement dans la nuit, les corpulences. Est-ce que, à vous écouter, finalement, ce n'est pas ce divertissement que vous choisissez qui vous est vital pour rester justement et peut-être injecter du sens, de la sensibilité, de la sensualité dans vos écrits et aussi dans votre lecture, qui est dans vos lectures, dans la rigueur que vous vivez en tant qu'enseignante, en tant que... Voilà, est-ce que ce n'est pas un appui, finalement, ce divertissement, puisque vous parlez d'hésiter entre une carrière musicale et littéraire, mais finalement, vous êtes resté quand on découvre... tout ce que vous avez lu et votre culture, vous êtes quand même resté dans le milieu universitaire, la rigueur intellectuelle, etc.
0: Je pense que c'était sage et je pense que si je n'étais pas retournée à mes chères études, après ce détour, je ne serais pas là pour en parler. Il faut quand même dire que c'était relativement dangereux de faire ce genre de métier. Je l'ai fait pendant 2 ans. J'y ai survécu, c'est très bien. Je mesure rétrospectivement tous les risques que j'ai pris. Il y a des tas de gens qui n'en sont pas sortis, qui n'y ont pas survécu, qui ont sombré soit dans la CAM, soit dans d'autres choses. Et alors, j'avais un avantage, c'est que je n'étais pas suicidaire, et à la différence de beaucoup de gens qui... vivais dans le milieu de la nuit, j'avais plein d'options. C'est-à-dire que je pouvais décider du jour au lendemain de lâcher les platines et j'avais une autre identité sociale à laquelle je pouvais retourner. Et disons, celle-ci était plus présentable. Bon. Par ailleurs... c'était un divertissement, c'était un détour, mais les détours ne vous laissent pas indemnes. C'est-à-dire, si vous faites un détour, normalement, vous apprenez ou vous voyez des choses qui, normalement, laissent une trace. J'aime pas faire du tourisme, au sens où... vous voulez un peu d'eau ? D'accord. Il y a des tas de gens, qui font du tourisme. Il y a des tas d'écrivains qui vont passer 2 semaines à faire du repérage à un endroit et qui pensent qu'ils ont compris de quoi ils retournaient. Je préfère, pour comprendre et pour saisir quelque chose, moi, il me faut une immersion qui est une immersion profonde. Donc, je ne vais pas simplement sortir dans les boîtes de nuit pour m'amuser et grappiller 2-3 détails réalistes au passage. Je veux savoir comment ça fonctionne. Ça, c'est ce que ma lecture de Flaubert m'a toujours appris. C'est, il faut aller au fond. Flaubert a copié des bibliothèques entières pour Bouvard et Pécuchet. Il a dû... C'est de la folie furieuse... Mais il a saisi quelque chose. Mais ça prend beaucoup, beaucoup de temps et d'intensité pour y arriver. Donc, vous avez raison, c'était un divertissement, mais c'était un divertissement sérieux. Alors, ensuite, je suis redevenue universitaire. Je n'avais jamais cessé de l'être. J'allais passer mes examens en Sorbonne, voilà. J'allais pas souvent en cours, il faut le dire, mais j'allais passer les examens et j'ai fait ce qu'il fallait pour que ça marche, quoi. Oups, c'est rien. C'est mes écouteurs pour écouter de la musique. J'aurais très bien pu ne pas y survivre.
3: Vous qui avez été dans tellement de lieux et tellement de scènes différentes, est-ce que vous avez senti quelque chose de spécifique quand votre public était uniquement féminin, ou à grosse majorité féminine?
0: Non, vous avez raison, c'est une excellente question, parce qu'en effet, il y a des différences fondamentales. Alors, je dis à un moment dans le livre que faire danser une boîte de femmes, à l'époque, c'était vraiment difficile. C'est-à-dire que... elle avait une tendance...
1: Ça l'est toujours parfois.
0: Ça l'est toujours parfois, bon... elles ont tendance à faire tapisserie, il y a une sorte d'inhibition fondamentale. Et donc, pour décoincer ça, il faut vraiment, vraiment travailler beaucoup. Alors que dans toutes les boîtes gays que je fréquentais, Paris, Berlin, New York, etc., il n'y a pas d'inhibition. Par définition, il n'y a pas d'inhibition. Et donc, quand j'ai fait DJ, ça m'est arrivé de faire des remplacements dans des boîtes gays à Paris... Parce que d'un seul coup, vous avez un DJ qui disparaît, on ne sait pas où il est parti, s'il est en train de descendre d'un excès de substances diverses, ou s'il est parti avec un amant quelque part, enfin bref. D'un seul coup, à 11h du soir, il n'y a pas de DJ, who you gonna call? Et donc, j'ai fait comme ça, et ce n'est pas du tout la même dynamique, c'est fondamentalement pas la même dynamique. Et vous avez raison, il y avait et il y a probablement encore des différences très très marquées. Alors, il y a des différences de genre, il y a aussi des différences qui sont des différences ethniques. À New York, c'était extrêmement prononcé. Il y avait des boîtes blanches et puis il y avait des boîtes noires. Okay. Et la vibration n'était pas du tout la même. La musique n'était pas la même. Les manières de danser étaient différentes. Et les bulles étaient totalement différentes. C'était très très clair à New York. La ségrégation des boîtes, même marginales, était extraordinaire. Il y avait le Paradise Garage et il y avait The Saint. C'était même pas le même environnement sonore. La sono, et j'en parle d'ailleurs dans le livre, n'avait pas les mêmes caractéristiques spectrales. Au Saint, c'était une sono qui était l'équivalent d'un matériel hi-fi très très haut de gamme. Vous étiez dans un salon et vous aviez une représentation, homogène, brillante de toutes les fréquences. De l'infrabasse à l'aigu. Au Paradise Garage, vous étiez littéralement soulevé par les basses. La musique vous bougeait. Vous ne bougiez pas sur la musique vous bougeait. Vous deveniez un élément de transduction des ondes sonores. C'était, dans les basses, c'était, mais extraordinaire. Voilà. Donc, il y a des différences qui sont des différences fondamentales. Ce ne sont pas les mêmes milieux et les corps ne sont pas dans le même rapport. Les enveloppes ne se dissolvent pas de la même manière ou à la même vitesse. Et c'est très, très curieux. Pour rendre compte de ça dans le détail, c'est très très difficile. Mais ce qu'il faut, je pense que si le livre peut avoir une utilité, c'est rendre sensible ou attentif à ces choses que justement on ne remarque pas, mais auxquelles nous sommes sensibles sans nécessairement nous en rendre compte.
6: Merci beaucoup. On peut peut-être poursuivre l'échange de manière un peu plus informelle. Mais en tout cas, merci beaucoup à vous.
0: Merci beaucoup.
1: Merci à vous tous.
0: Merci
1: d'être ici. Merci Anne.
0: Merci.
2: Vous venez d'écouter Anne Garetta autour de la publication aux éditions Mercure de France de son livre intitulé « DJ, portrait de l'artiste en animal nocturne » lors de sa venue à la librairie Ombre Blanche jeudi 28 mai 2026. 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
1: Il y aimait tout.
2: Oui. Ideme na začiatok.
3: On va commencer.
2: Na začiatok Prosiecké doliny.
3: On va aller dans une vallée qui s'appelle Prosiecka.
0: Soyez les bienvenus. Nous sommes en Slovaquie pour une carte postale sonore autour d'une randonnée, promenade dans ces denses et majestueuses forêts slovaques.

0: Čelko, comment il a connu cette vallée?
1: Ako si spoznal túto dolinu? 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
2: 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Tak sme aj s deťmi boli tu, ako kým boli malé deti, lebo vládali chodiť tadialto a sa im páčilo v lese, pozerali kvety. 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
1: Alors, on habite dans une ville. Cette vallée, elle est pas loin de cette ville. Et tout le monde nous a parlé de ça, de cette vallée, que c'est magnifique. Et comme ma femme et mes enfants, ils aiment la montagne, on est souvent allé ici. Et plus, il y a un canyon. Et au pied du canyon, il y a une rivière qui est magnifique. Et on peut observer de hanots, de rochers, en bas, cette rivière.
0: Et peut-être des ours.
1: Peut-être. Mais tu ne sais pas encore qu'on va aujourd'hui marcher 18 km.
0: Ok.
1: Il m'a dit maintenant.
0: C'est ça. L'esprit slovaque est fortement animé par l'activité de la randonnée et de la montagne, le plus souvent en famille. C'est un peu différent des Pyrénées, où on est plus enclin à randonner en petits groupes ou de manière individuelle. Voilà, prise de contact avec la Slovaquie.

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1: Thank you.

0: Nous, on est arrivé vers une cabane slovaque. Écoutez. Alors, ce sont les petites constructions remplies par la fouine pour les animaux de la forêt. Et il y a une petite échelle, tu peux monter. Et à l'abri, à nous, tu peux se coucher. Après, ça pique un peu, mais si tu vas mettre une couverture de souris, c'est parfait.
1: D'accord. Tchelko, quel est ton animal préféré dans la forêt?
0: J'ai ktoré zvieratko máš najradšej z lesa?
2: Z lesa? No, najkrajšie sa mi javia ako srnky a jelene.
0: Le cerf et le biche?
2: Ale keď sú samé, že nie je stádo, jelene bývajú samostatne, býva ich aj 10-15 a srnky sa starajú o mladé srnčatá, tak vtedy sú veľmi milé.
0: Que j'aime bien parce que les cerfs, quelquefois, ils sont que les mâles. Un troupeau de cerfs, que pour moi, c'est majestueux. Mais j'aime bien cette côté biche maternelle qui s'occupe de ses petits.
1: Et est-ce que tu crains un animal?
0: Ah, bon, ça, que tu as que je vous l'enseigne, Kedy? Non.
2: Nie, pretože vlastne vždy, keď ideme aj s deťmi, tak robíme trochu hluk. Aby vlastne sme odplašili zvieratá, ktoré chcú utiecť. A my potom máme kľud.
0: Jamais, je n'ai pas peur parce que si tu annonces ta présence, ça veut dire que tu parles un peu plus fort ou je te siffle un peu. Moi, je suis sûr que l'animal, il n'a pas besoin de m'attaquer, il va se barrer parce qu'il sait que je suis là et moi je suis tranquille, même si j'ai des enfants.
1: Alors, pour les Français, puisque ici, on est quand même sur le territoire des ours, je crois qu'en Slovaquie, il y en a à peu près 800. Et les loups, il existe aussi une application, ça je ne le savais pas, où région par région, on peut voir sur l'application les comptages des ours. Est-ce que la cohabitation avec l'ours se passe bien ici?
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2: 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Keď ich je už príliš veľa, tak už treba niečo robiť.
0: Il a dit qu'il faut juste être, on dirait, au milieu. Parce que chez nous, comme c'était un animal protégé, c'est vrai qu'il y a les chasseurs, les gens qui s'occupent des animaux, les gardiens forestiers. Ils ont remarqué quand même, que parce que chaque ours a son territoire, qu'il y a peut-être maintenant on est limite, que chaque ours repousse son petit et son petit repousse son petit, que si ça ne déborde pas, que les ours, après, ils sont pousser vers le village où il peut éventuellement faire peur aux gens, ça va, mais il ne faut pas que...
1: Un travail de régulation, donc.
0: Oui, régulation.
1: Et tu en as déjà rencontré un?
0: Je ne sais pas si tu as vu quelqu'un, non?
2: Non, priamo som nevidel, len vidíme stopy, alebo videli sme následky, že u susedov zabil medveď ovcu, lebo vlastne sa chystal na zimu a bol hladný. A tým, že ich je veľa, tak chodia až do obcí.
0: No, že jamais vu comme ça, mais mon jardin derrière, il y a les traces. Alors ça veut dire qu'ils vont manger les pommes, ils vont manger les fruits derrière jardin. Mais chez le voisin, comme l'hiver s'approchait, l'ours, il a voulu se nourrir et se préparer pour l'hiver, il a mangé le mouton de voisin. Parce que justement, il y a trop, il s'approche vers lui.

Me voici donc face à la chaîne des basses Tatras. Face à moi donc ces montagnes à la fois collinéennes mais aussi avec des pics aigus. Au premier plan, une vaste prairie. Et me voici dans une cabane à la fois de chasse et d'observation. Chasse afin de réguler les populations des cervidés et observation afin de faire des comptages annuels de ces cerfs et de ces chevreuils qui sont en grand nombre dans ces forêts, ces vastes forêts sauvages. Ambiance dans le vent slovaque, mais ici, vous êtes à l'abri. Le son qui voyage dans vos oreilles.

0: Ici, nous avons des abeilles tcherny, des abeilles noires. Ce sont des abeilles entièrement sauvages. Alors en France, c'est en voie de disparition. Mais ici, en Slovaquie, on en trouve plutôt assez fréquemment. On en trouve souvent des abeilles noires.
1: Áno, často sú lesné včely, lebo sme blízko lesa, hej, a v tejto oblasti žije veľa lesných včiel, lebo majú tu potravu celý rok.
2: Il y a beaucoup ici parce qu'elles ont nourriture toute l'année. Uh-huh. Et comme on est dans la forêt vraiment, uh-huh. Cette région c'est très
0: sauvage.
2: Sauvage. Elles ont plein de nourriture, elles sont tout pouvoir partout. Uh-huh.
0: Abeille noire. Allez, nous rentrons maintenant dans un petit canyon.

dans ce massif calcaire. Falaise de quelques centaines de mètres. Le chemin au fond de la vallée. Et un magnifique ruisseau s'écoule. Au fond de cette gorge. Très arborée.

la Slovaquie, qu'il ne faut pas confondre avec la Tchéquie, est un pays qui vaut le détour. Car la nature, comme vous pouvez l'entendre, est plutôt préservée.

Tout à coup, la petite rivière dans ce massif calcaire a disparu. Rivière souterraine, laissant place au silence minéral, uniquement balayé par les brises descendantes du vent des cimes. Pays où il fait bon de s'en sauvager. Nous voici donc au fin fond du canyon. Prise de son un peu technique. Il faut passer entre les rochers . Ça frotte un peu

Le son d'une cathédrale à vos oreilles. Un peu technique ici. Attendez, je pose le micro délicatement sur le rocher. Un petit pas d'escalade. Je reprends le micro. Et vous remontez ce fabuleux canyon.

0: il y a des loups, du lynx, des ours.
1: Renards,
0: oui. Des chkis, des chamois aussi.
1: Et kamziki.
0: Ouais, donc beaucoup d'oiseaux. Et est-ce que tu es fier de ton pays et de cette nature qui est préservée?
1: Je suis hrdý na to, že na Slovensku máme takúto prírodu ešte talensku.
2: Áno, áno, som, lebo vlastne je to skutočne vzácne a máme to veľmi blízko od toho, kde bývame. Takže vlastne vyjdeme 20 minút pešo a sme v lese a v krásnej prírode.
1: Je suis fier parce que c'est très précieux aujourd'hui, je me rends compte. Et plus, c'est pas loin de chez moi. On va prendre 20 minutes la voiture et je suis dans ce paradis.
0: Tu souhaites marcher de longues années encore à traverser ces massifs?
1: Je želáš si ešte dlho kráčať po týchto krásnych chodníčkoch.
2: Áno, kým budeme vládať, tak sa budeme snažiť. No a musíme udržiavať kondíciu, aby sme ešte prešli na kopček a z kopčeka domov.
1: Je vais essayer et je vais essayer garder la
0: condition physique.
1: Les conditions physiques pour pouvoir justement continuer.
0: Est-ce qu'il y a un son pour lequel tu es très sensible lorsque tu te promènes?
1: A že keď sa takto prechádzaš, že či máš nejaký taký zvuk, ktorý ťa tak osloví, že aha, to sa mi páči.
2: No, najviac sa mi páči, keď ideme popri vode a keď blnkoce voda. Len žiaľ Bohu, už tej vody ubúda.
1: J'adore marcher à côté d'un ruisseau où l'eau elle coule. Mais malheureusement, ça arrive aujourd'hui, comme on a vu, dans la gorge, il n'y avait plus.
0: Ouais, ça c'est lié au dérèglement climatique partout dans le monde et pas uniquement en Europe. Donc il faut souhaiter de préserver ce beau pays, ces beaux massifs montagneux, que ce soit dans les Pyrénées, mais aussi ici, en Slovaquie. Merci. Et pourquoi les Slovaques sont si solides? Parce que là, on a fait 20 km. Je vais pas dire ton âge à la radio, mais...
1: Je 20 km, tu kráčame, a tu si
0: ça vient d'où cette force?
1: Kde je to tajomstvo?
2: Ano, lebo každý deň pracujeme v záhrade.
1: Chaque jour, je travaille dans le jardin.
2: Ano, už som dôchodca, ale ráno vstávam o 6 a vlastne celý deň som na nohách a chodím a pracujem v záhrade.
1: Même si je suis retraité, je me lève chaque jour à 6 et toute la journée je bouge dans le jardin, je me promène dans la forêt, mais c'est physique et c'est ça qui garde.
0: Ouais. Donc la nature rendrait plus fort physiquement et intellectuellement mon.
1: Takže príroda ťa posilňuje nielen akože fyzicky, ale aj psychicky.
2: Áno, áno.
1: Ano. C'est ça.
0: Ďakujem, merci.
1: Ďakujeme.
2: Ideme pozrieť.
0: Allez, un dernier petit point de vue avant de clore cette session promenade randonnée sonore ici en Slovaquie. Et je vous donne rendez-vous la semaine prochaine pour une nouvelle édition du programme H1000. Vue plongeante sur le canyon et la gorge d'Oravet.

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3: Prenez un plateau de théâtre assez grand pour y contenir un équipement de cuisine avec plan de travail et plaque de cuisson, un écran géant et un pied de micro. Ajoutez-y un performeur italien féru de gastronomie et de musique punk. Sur un fond anthropologique solide, parsemé de souvenirs personnels, rajoutez une mesure d'émotion familiale et relevez le tout d'un soupçon de colère politique. Enfin, dégustez Consolo. Le performeur Daniele De Michele est dans le off du Festival d'Avignon cet été, avec son seul en scène, Consolo, accompagné par le Théâtre Garonne. Une ode savoureuse à la cuisine populaire italienne et à celles qui le transmettent. Daniele De Michele n'est pas un inconnu à Toulouse et en France. Sous le pseudonyme de Don Pasta, cet Italien originaire du Salento dans la région des Pouilles a parcouru le monde avec ses performances musicales culinaires. Pourfendeur de la malbouffe, cet économiste de formation n'a pas son pareil pour mixer sous différentes formes plats de son pays et morceaux de jazz, new wave et punk internationaux, dans un même esprit de fête et de partage. Le savoir-faire en cuisine, il le doit à sa mère et à sa grand-mère, Nonna, auprès desquelles il a appris également l'écologie, celle que l'on pratique en cuisinant les produits de chez soi, de quai, dans le respect des saisons et la sobriété économique. Dans Consolo, l'enfant d'Otranto rend hommage aux nonnes, ses grand-mères, à l'instar de la sienne, dont certains gestes culinaires ne s'expliquent pas, mais se transmettent par expérience, ainsi qu'à leur générosité qui n'a d'égal que leur humour. Pendant 10 ans, il les a filmés à travers toute l'Italie, les a questionnés, écoutés, a goûté leur spécialité jusqu'à satiéter, dans une démarche sociologique relevant de celle de Pellegrino Artusi, le père de la cuisine italienne et auteur de la Bible culinaire au XIXe siècle, La science en cuisine et l'art de bien manger. Le théâtre redonne ici ses lettres de noblesse à cet autre art qu'est en effet la cuisine italienne et autour de laquelle s'organise la vie familiale, particulièrement dans le sud. Une tradition qui tend à s'éteindre avec la société moderne et la disparition des nonnes et des derniers paysans de Sicile, de Campanie ou des Pouilles. Cultivateurs, éleveurs, pêcheurs, producteurs de fromage, libres et passionnés mais vent debout contre la concurrence industrielle et les normes européennes, ils sont l'incarnation d'un savoir-faire respectueux de la terre et de la nature. Mais qui, après eux, pour reprendre le flambeau ? Sur scène, Daniele De Michele, vêtu d'un t-shirt à l'effigie de l'album de Joy Division Unknown Pleasures et d'un tablier de cuisine autour de la taille, se révèle un merveilleux conteur de toutes ces histoires, parfois tragiques, souvent drôles, toujours remplies d'une grande tendresse. Si le ton est joyeux et facétieux à l'aune de son rapport au public, il y sourd cependant un chagrin certain, une mélancolie autour de la perte, de la fin d'un monde, du déclin de pratiques ancestrales. C'est Aurélien Maury qui s'est chargé de la mise en scène de toute cette matière et archives visuelles, dont certaines séquences, pour la plupart issues du film, réalisé en 2018 par De Michele, Ivillani, mériteraient d'être davantage explicitées. Soutenu par une dramaturgie qui ne souffre d'aucune faiblesse, le spectacle, conçu en complicité avec Julien Cassier, cofondateur du GDRA, s'articule autour de la confection en temps réel d'un plat classique, un incontournable à la saveur de l'enfance, la pasta al sugo con le polpette, les pâtes à la sauce tomate et boulette. Le geste est leste, gracieux, d'une charge incroyablement poétique. Comme on partage ses petits trucs et secrets derrière les fourneaux, le cuisinier mélomane, tout en coupant, hachant, pétrissant, nous fait part d'anecdotes intimes, de questionnements politiques et aussi de ses recettes aux variantes régionales et familiales infinies. Les chansons rythmées des Joy Division, Clash, Divo ou Nick Cave sont à l'image de ces nonnes radicales qui ne s'en laissent pas compter et ne transigent ni sur la qualité du coulis de tomate ni sur la quantité d'huile d'olive nécessaire à la préparation du plat. Et le consolo du titre ? Après moult digressions,

sur la parmigiana maison, les antipastilles ou encore les saintes trinités pour réussir par exemple son sofrito, cette base essentielle de la sauce tomate et dont l'étymologie vient de « souffrir », Daniele de Michele nous saisit à la toute fin avec l'évocation de ce rite funéraire du sud de l'Italie qui s'incarne ici dans la mémoire de sa nonna, des plats confectionnés et apportés par les voisins aux familles endeuillées pour panser l'âme, réconforter et en un mot, consoler. Un geste culinaire à la fois simple, réparateur et collectif, comme le spectacle de Daniele de Michele, qui lui non plus ne transige pas avec la notion de générosité.

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1: Allez, on va commencer, Pierre, par De l'eau tiède sous un pont rouge de Imamura.
2: Oui, alors Imamura, metteur en scène japonais, pas le plus connu. On connaît Mizoguchi, on connaît Kurosawa, on en connaît quelques autres. Lui, c'est un petit peu le deuxième niveau. Et pourtant, c'est un cinéaste important, ne serait-ce que parce qu'il a eu des prix à Cannes, la bataille de Narayama ou l'Anguille, et que également sa carrière est une carrière qui remonte bien plus en avant dans le temps. C'est-à-dire que dès les années 60, il réalise des films qui sont des films très particuliers, contestataires, touchant des problèmes qui dérangent, à la fois problèmes sexuels, problèmes également sur le Japon. Donc un metteur en scène qui a une personnalité très forte et qui est un petit peu inclassable, c'est-à-dire on ne peut pas lui donner une image ultra japonaise comme Mizoguchi par exemple, qui est l'exemple même de l'idée qu'on peut se faire du Japon. C'est quelqu'un qui est dans l'actualité mais qui également interroge parfois le passé, qui fait des films qui sont parfois dérangeants, parfois ratés, souvent réussis. Je crois qu'on peut résumer comme ça. Alors, De l'eau tiède sous un pont rouge, c'est l'adaptation d'un roman. Et c'est une histoire assez étrange. J'avoue que je n'ai pas toujours bien suivi la logique du film, même si c'est de toute évidence un film passionnant. C'est l'histoire d'un homme qui s'appelle Yosuko, qui a une quarantaine d'années, qui est sans travail, qui est en froid avec son épouse, dont il va se séparer vraisemblablement. Il a fréquenté un vagabond philosophe qui s'appelle Noto, qui meurt, qui vient de mourir, c'est le début du film. Alors qu'il y a plein de retours en arrière. Et avant de mourir, il lui avait signalé qu'il avait dissimulé une statue d'un Bouddha en or dans une jarre et que cette jarre se trouve en dehors de Tokyo, assez loin, dans la péninsule de Noto et sous, justement, un pont rouge, etc. etc. Donc, Yosuko va voir qu'est-ce qu'il en est et essaie de trouver ce Bouddha en or. Et il ne trouve pas un Bouddha, mais il trouve une jeune femme qui s'appelle Saeko, qui est kleptomane, et qui a une particularité tout à fait étrange, c'est-à-dire qu'au moment de son orgasme, dès qu'elle fait l'amour avec un partenaire, il y a un véritable jet d'eau qui jaillit, c'est-à-dire une sorte de femme fleuve, et que cette eau va nourrir des poissons dans la rivière voisine, et des poissons de mer également. Donc, on est là tout à fait dans un sujet qui n'a rien de logique, rien de cartésien, mais qui très vite prend une tournure à la fois poétique, avec de très belles scènes, et très réaliste. C'est-à-dire qu'on voit aussi bien un coureur noir marathonien qui vient là, sous les sarcasmes des Japonais, essayer de gagner, enfin de faire de la course. Mais on voit également des scènes étranges où on revient dans le passé, où on est dans l'actualité, où il y a des mélanges de violence et de passages très oniriques. Quoi, ça fait là un film qui est un film incontestablement très séduisant, qui est déroutant, qu'il faut voir. Mais je pense qu'il faut non seulement le voir, mais le revoir aussi, en se disant bien qu'on ne comprendra jamais tout à fait la trame. Et c'est là qu'on se rend compte qu'en parlant de cinémas qui sont des cinémas de pays lointains, on n'a pas peut-être tous les éléments qui permettent de comprendre cette culture. Je crois que Frédéric avait vu le film
3: à l'époque, oui. Donc, je ne l'ai pas revu. Donc, je me rappelle de ce que dit La Femme Fontaine.
2: Mais est-ce que ça correspond à peu près à ça? C'est-à-dire, moi, j'avoue que ça m'arrive. Alors, rarement, je suis prétentieux, mais qu'un film, je me dise,

0: très bons présentateurs, c'est Mathieu Macheret et Victor Morozov, qui donnent quelques éléments utiles sur la carrière d'Imamura et sur également l'étrangeté de ce film, qui est incontestablement, je le redis, un film dont on n'a pas toutes les clés, ou dont je n'ai pas en tout cas toutes les clés, mais qui est un film qui est passionnant à voir.
1: De toute façon, c'est un peu tous les films d'Imamura hein, qui sont des fois, au niveau narratif, c'est très particulier. Même les premières œuvres ne sont pas les plus simples à comprendre.
2: Voilà. Hein. Oui, ça dépend.
0: Et alors, il y a, semble-t-il, bon, je connais mal le cinéma d'Imamura, mais des thèmes qui reviennent, l'érotisme, une certaine contestation sociale.
1: Moi, j'avais beaucoup aimé La Femme Insecte.
2: La Femme Insecte, c'était quoi, Curassé, Cochon et Curassé.
1: Ouais, ça aussi.
2: Mais ça, c'est des films très scénarisés sur l'importance de la propriété américaine. Sur le Japon, au profond désir des dieux, sur les campagnes, avec des choses incestueuses, enfin très étranges.
1: Hein,
0: Voilà, mais enfin, il faut aller au cinéma pour voir tout ça.
1: Et puis, il faut voir ses documentaires aussi. Il a fait beaucoup de documentaires, Imamura.
2: Oui.
0: C'est sûrement un cinéaste à remettre au tout premier niveau, puisqu'on le connaît relativement moins bien
2: Koshima,
0: que Oshima, Kurosawa, Mizoguchi et Ozu.
2: C'est
0: la période postérieure.
2: Ouais,
0: plus tard.
1: Et il avait fait un film extraordinaire, moi, qui est un de mes préférés, en 79, sur un serial killer. Le visage d'un tueur.
2: Qui est ressorti, là,
1: récemment. Qui est vraiment. Qui était sorti chez MK2.
2: Visage ou mémoire d'un tueur.
1: Qui était vraiment. Tout à fait remarquable. Ok, allez, on enchaîne, Pierre. On reste en Asie, on va plutôt en Indonésie avec Lino Bronca et son Macho Dancer.
2: Philippines.
0: Alors, c'est un film de 1988, tourné donc aux Philippines. Lino Bronca est un des cinéastes les plus connus des Philippines. Et c'est un film qui n'était pas ressorti ou qu'on connaissait mal. Il avait même une réputation assez sulfureuse. Et ça tient à son sujet. C'est-à-dire, c'est un film qui est sur la prostitution masculine telle qu'elle se passe dans les bars les plus glauques de Manille. Et là, on suit un personnage qui s'appelle Paul et qui quitte son village. Il était l'amant d'un Américain. Mais ça lui permettait aussi de faire vivre sa petite famille, sa mère et ses sœurs. Donc, c'est toutes les rapports complexes qui peuvent exister dans ce type de pays. Donc, il va à Manille, il échoue dans un bar. Et là, il y a des séances qui sont faites pour exciter le client, c'est-à-dire avec de jeunes garçons à poil ou presque totalement, se masturbant ostensiblement, avec des bains de mousse. Enfin bon, je passe sur les détails. Donc tout ça est tout à fait affriolant. Et il y a l'arrière-plan de tout ce spectacle, c'est-à-dire la vie de ces garçons qui se prostituent, la drogue, les rencontres qu'ils peuvent faire. Et donc, il y a en particulier sur le cheminement de ce Paul, qui est interprété par un acteur qui s'appelle Alan Paul, c'est presque pareil, qui rencontre à Manille, Noël, qui est lui-même danseur prostitué dans ce bar et qui est à la recherche de sa sœur qui a été enlevée et qui, elle aussi, se prostitue. Il la retrouve. Et également, il rencontre une jeune femme dont il tombe amoureux, qui s'appelle Bambi, qui est interprétée d'ailleurs par une actrice qui a eu une belle carrière dans le cinéma philippin, qui s'appelle Jacqueline José. Elle a eu un prix d'interprétation à Cannes il y a quelques années. Donc tout ça, ça donne un ensemble qui est tout à fait particulier. Et ce qui est intéressant, c'est de savoir que Lino Broca lui-même est homosexuel et qu'il ne décrit pas ce milieu-là comme le ferait un cinéaste qui verrait tout de très loin, avec recherchant ce qui est croustillant et ce qui est un peu salace. Il essaie de comprendre comment fonctionne ce monde-là, et en ayant un regard qui est un regard politique. C'est-à-dire qu'on sait très bien que, par exemple, ces bars fonctionnent sous le contrôle de la police. On sait très bien qu'il y a derrière de l'argent qui permet d'entrer aux Philippines à cause des gens qui vont faire du tourisme sexuel. Et tout ça, c'est suggéré, c'est dit, et il y a en complément du film un entretien avec un cinéaste, producteur, enseignant, homosexuel également, qui s'appelle Nick Deocampo,

0: qui présente le film et qui lui-même avait fait un film qui s'appelle Oliver, qui est donné en complément de ce Blu-ray Carlotta, qui, dont le sujet est assez analogue. Hein, c'est déjà sur ce monde de la prostitution. Et il, au cours de ses présentations, il cite une phrase qui, je crois, résume tout, qui est une phrase de Rosa von Proneim. Je ne sais pas si ça vous dit quelque chose, Rosa von Proneim. C'était un cinéaste travesti, plus ou moins, allemand, des années 70, et qui disait... Ce n'est pas l'homosexuel qui est pervers, c'est la société dans laquelle il vit. Et je crois que ça résume tout à fait le sujet du film, c'est-à-dire qu'on peut le voir au premier degré pour se rincer l'œil avec un spectacle un peu salace, mais également il faut voir qu'il y a toujours derrière, et c'est tout le génie de Lino Broca, un regard politique sur la chose.
1: Alors Lino Broca, il faut savoir que Carlotta s'est lancé dans un défi d'en sortir le maximum. C'est le, je lisais un article de Vincent Paul Beaucourt qui a fait pas mal de voyages en Indonésie. Il y en a un qui va être présenté à Bologne. Là, on a reçu l'information le 23 juin au cinéma Ritrovato, que tu connais bien, Pierre.
0: Le cinéma Ritrovato.
1: Qui s'appelle Tiny Bang, qui date de 1974, qui a été aussi restauré là, donc qui sortira par la suite en salle. Ils ont édité aussi un livre, Carlotta, sur Lino Broca. Et il faut savoir aussi que Lino Broca a été découvert par Pierre Rissian.
0: Ça fait des découvertes de Pierre Rissian.
1: Voilà, et d'entrée, Pierre Rissian a vu le potentiel de...
0: C'est du très bon cinéma, ça c'est incontestable. Et c'est un film qui vous donne froid dans le dos, c'est-à-dire quand on voit la réalité du terrain.
1: Exactement. Donc voilà, il n'y a pas de supplément dans le...
0: Il y a les deux suppléments de Nick De Ocampo, qui est à dire la présentation du film et de l'œuvre de Broca, également ce film que De Ocampo avait réalisé qui s'appelle Oliver, et c'est également un film de 40 minutes sur un jeune garçon qui se prostitue, et voilà. Crier

0: Bonsoir à toutes, bonsoir à tous, il est 18h et vous écoutez Radio Radio. Un petit aperçu de ce qui vous attend ce mercredi soir. 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Bonne soirée et belle nuit.
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0: Bonjour Jeanne.
1: Bonjour Jean.
0: Bonjour chers auditeurs de la petite boutique Fantasque.
1: Et bonjour chères auditrices. Aujourd'hui, 54e visite à la place Pinel.
0: N'oubliez pas votre béret, le soleil y tape fort.
1: Aujourd'hui, Marius Pinel va discourir sur la platitude de la place Pinel.
0: Nous venons d'écouter Camille dans « My man is married, but not to me ».
1: Mon homme est marié, mais pas avec moi.
0: Dommage.
1: Nous allons continuer avec « Petit matin » de Sylvain Lelièvre.
0: Sur mon épaule, des cow-boys fringants.
1: Mets ta tête sur mon épaule pour que mon amour te frôle, toi qui en as tant besoin.
0: For Saint Your Yesterday de Count Basie.
1: Lester Young au saxophone.
0: Feu de vigne, paroles de Gaston Couté, chanté par Lise Andrea.
1: Décevoir de Linda Lemay.
0: Il me restera ma fille qui veut me ressembler, qui danse et se maquille et qui met mes souliers.
1: Nous retrouvons avec plaisir Fernand Bernadi qui nous entraîne dans sa nuit et ses créatures. C'est Vénus à la fourrure, sa dame blanche, son chien de Baskerville.
0: Ensuite, il n'y a rien que je ne suis pas, par Ariel Soucy.
1: L'ambiguïté de la voleuse d'Anna Prucnal.
0: Précédera Sensation, parole d'Arthur Rimbaud dans la version de Robert Charlebois.
1: Et qui sert de générique de fin pour Simple comme Sylvain de Monia Choukri.
0: Nous clorons cette émission avec Victoria de Jacques Higelin.
1: Est-ce un rêve ou la réalité? Très bonne écoute de cette émission de la petite boutique Fantasque.
2: Et Suzo Philistin.

0: Écoutez l'autre. Écoutez l'autre parler. Écoutez l'autre parler depuis sa place. Résonnez les mots serrés dans l'espace.
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2: Plate. D'assez nombreux platistes croient plate la place Pinel. S'ils admettent certaines réserves quant à la forme de la Terre, ils sont fermes sur ce point. La place est plate. L'auteur de ces lignes ne partage pas leur point de vue, tant il lui paraît que, bien que sans montagne, même modeste, elle est un espace en pente légère qui suit la forme de la colline et peuplé d'obstacles dont le kiosque, l'école, les arbres, le panneau libre expression. D'aucun des lieux de sa surface, on ne peut la voir toute. Les platistes rétorquent qu'il ne faut pas se fier à son état, encombré qu'elle est, par un bric-à-brac, des tas, des déchets, des arbres, surtout depuis que Jean-Luc Moudin a décidé d'y créer une forêt urbaine. La place Pinel, selon eux, est étrangère à ces chantiers. Elle est plate, dès l'origine, et aspire à retrouver sa platitude. Les accidents ne font pas l'être. L'auteur de ces lignes répond qu'elle est une forme dans le temps, mobilis immobile, et qu'on ne saurait refuser l'existence au kiosque ou à l'école sous le prétexte qu'ils n'apparaissent pas dans le carré planifié par Jean Montariol et Étienne Billière. Il reconnaît cependant que le point de vue des platistes est intéressant en ce qu'ils invitent à considérer horizontalement la place Pinel. Trop de gens la considèrent depuis le ciel ou des profondeurs. Ils l'installent dans une verticalité qui peut être une verticalité de valeur, une hiérarchie dans laquelle elle serait par exemple inférieure ou supérieure à la place San Marco, à la place Rouge, au Mont-Saint-Michel ou à Lourdes. Il se refuse légitimement, selon lui, et contrairement au guide touristique, à lui mettre ou à lui ôter des étoiles. Il faut affronter l'horizontalité fondamentale de la place Pinel comme de tout. La présence d'édifices, d'arbres, la pente de son sol ne doivent pas inviter à la pensée depuis une transcendance. Il faut radicaliser l'absence de tout clocher ou de tout observatoire pour installer sa représentation dans une ontologie horizontale sans hiérarchie essentielle ou substantielle, sans espérance de trouver quelque légitimité à un point de vue surplombant ou profond. De même qu'en toute chose, il ne faut jamais faire abstraction de la peau ou de toute espèce de surface. Il importe, s'agissant de la place Pinel, de la vivre en installant bouche, oreille, membres, cerveau parmi les buissons, la pelouse, l'espace canin, le moulodrome, les allées. Le kiosque le dit assez. Il n'invite pas à une ascension, surtout furieuse. Il ne propose pas de pratiquer quelque élévation. Si ses marches mènent à une faible hauteur, c'est pour donner accès au cercle horizontale entre les 10 colonnes où le son par la voûte est renvoyé vers le mince voile de béton qui entre en vibration, relance le son vers la voûte, qui le relance vers lui. Ainsi, tout corps est-il traversé là par des influx sonores et poussé à s'allonger pour percevoir physiquement, donc spirituellement. La place Pinel n'est pas un observatoire pour traquer Dieu dans les étoiles. Elle n'est pas une entrée de souterrain vers quelque arrière-monde ou le diable. Elle s'offre inépuisable pour qui la considère horizontalement sans platitude. Si Spinoza a cru inconnu ce que peut un corps, la place Pinel présente l'inconnu à tout corps qui s'éveille poète.

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0: Benjamin, Jérôme, Léa, Emily, merci, et aussi Isabelle, je crois que c'est tout. Et aussi, j'ai oublié quelqu'un. Qui? Okay. Merci beaucoup à Jamel. Merci beaucoup à tout le monde.
1: Merci.
2: Lola Perrin au piano, c'était le 12 novembre 2025 au GMEA d'Albi, A Century of Sundays. Compositrice autodidacte et pianiste de formation classique, Lola Perrin, engagée en faveur de l'action climatique, cette œuvre s'inspire d'une réflexion. Si nous vivions notre vie sans aller plus loin qu'on puisse marcher en un jour et revenir le soir, est-ce que la planète guérirait ? 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

J'ai rêvé d'un. Voilà, il y avait un avion dans une plantation d'arbres. Et parfois, c'était des arbres fruitiers. Avec plein de personnages inconnus. L'avion, c'est genre un peu. Un avion, genre Saint-Exupéry, un truc avec double aile. Et puis des barres et tout ça. Un vieux coucou, quoi. Un truc avec lequel on fait des loopings. Et puis il y a des. Voilà, je suis avec des gens, on échange des paroles sur la technique, l'avion, la mécanique, tout ça. Il y a mes parents, on parle d'organisation, de comment. Il y a une vidange à faire. Alors du coup, l'avion, il se transforme un peu en machine à laver. On a plus ou moins le droit de s'en servir, parce que c'est la guerre au loin. On est en résistance, en fait, il y a un problème de territoire. Et donc, l'essentiel de mon rêve, c'est la gestion des plannings, les disponibilités de l'avion. Il y a des problèmes récurrents, on ne peut pas l'obtenir. Il y a beaucoup d'hommes dans ce rêve, il y a pratiquement pas de femmes. Moi, je suis là, je suis plutôt en train de regarder ce qui se passe. Les autres, je les connais pas, à part mes parents et une ex-amoureuse. Alors il y a un câble à dérouler à un moment donné, il faut régler des problèmes techniques encore. C'est un énorme câble, donc on se balade dans les allées des arbres et voilà, on essaye de décoller mais on n'y arrive pas. En plus il y a des gens qui disent qu'on n'a pas le droit. Voilà. Je me retrouve à moitié dans un truc comme la guerre de 14 et puis là mon rêve il change complètement. Dans mon rêve il y a Brigitte Bardot qui est très pauvre avec sa mère. Il y a Brigitte Bardot, je dois aller me doucher dans ses appartements privés, mais je me perds. J'ouvre des portes où c'est marqué interdiction et en fait c'est la chambre de sa mère. Elle est obligée de vendre des meubles, de l'électroménager, elle vend son chauffeur aussi. Voilà. Enfin, après, je suis dans les toilettes des hommes. Et c'est un lendemain de beuverie dans un village que je connais pas. Il n'y a que des rugbyman, des chasseurs. Et donc, il faut que j'échappe à tout ce monde-là. Le village est fermé, c'est genre un dimanche de fête. Je peux pas sortir, t'es coincé dans le village. Ils me posent tous des questions, ils me disent nous ceci, nous on fait ça. Oh, ils essayent de me coincer, c'est comme des chasseurs quoi, ils sont à l'affût. Puis voilà, après je m'échappe et je suis perdu mais je suis libre. Voilà, ça se termine comme ça, je me réveille.

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0: souvent des rêves en fait qui sont des rêves où je vais arriver dans des villes qui sont des villes qui n'existent pas, mais je les connais et en fait je peux les très très bien les décrire. Et cette fois-là, j'arrive dans une ville qui est une ville plate. En fait, c'est une ville qui est comme posée sur l'eau, mais comme si elle n'avait pas de fondation, en fait. Et pas de relief. C'est une ville avec des canaux, un peu comme Venise, mais avec des maisons. S'étendre et bleuter. Et du coup, on voit aussi des coupoles de dômes qui sont dorés. C'est très éclatant. On rentre dans cette ville comme ça, toute plate. Ce serait comme un dessin posé sur l'eau. Et je suis dans un canot. Et j'avance avec une rame. Il y a absolument personne dans les rues, comme chaque fois que je fais un rêve et que j'arrive dans une de ces villes totalement imaginaires, en fait elle m'appartient, que personne n'y habite. Et puis je pense que je passe un certain moment à déambuler. Il y a aussi un sentiment d'intense joie, comme le sentiment d'être rentré chez moi. Et tout d'un coup, le paysage change. Tout d'un coup, là, on arrive dans une sorte de... Je sais pas trop comment décrire ça, une sorte de relief brutal, parce qu'on a un pont monumental avec... il serait en fer comme ça, énorme, énorme. Et les pieds, ça serait des pieds absolument gigantesques qui représenteraient des sortes de sphinx en fer. Des sphinx ou des lions avec des griffes qui s'enfoncent comme ça dans la mer, ou je sais pas où c'est, d'ailleurs c'est la mer. Et là, tout est gris et tout d'un coup, cette mer, ce lac s'agite. Alors là, l'embarcation, elle est emmenée de façon très périlleuse dans ces eaux. Et il y a des personnages qui sont là, qui sont des personnages un peu comme ils remplissent un peu le ciel là. Ils sont un petit peu posés partout, un petit peu comme ça. Ils n'ont pas vraiment de tête. Ils sont avec des imperméables gris, comme ça, un peu sans visage, avec des chapeaux. Et là, il y a... Et tout d'un coup, on passe d'un calme absolu à une sorte de tourmente. Et il y a quelqu'un qui tend la main hors de l'eau. Et j'essaye de sauver cette personne. C'est la fin du rêve.
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0: quand je fais la sieste, je... Je rêve de... C'est du rêve érotique en général. Enfin, très sexe plutôt qu'érotique. Vraiment. Érotique, j'aime pas le mot, je sais pas comment. Mais c'est, je rêve érotique. Et donc, je... Le rêve, c'est... Je suis chez une copine avec qui j'ai bu auparavant l'apéro. Et je me retrouve chez elle. Cette copine a cette manie de s'inquiéter pour ses plantes, de vouloir toujours arroser les plantes. Et donc moi, je lui pose la question. Du coup, là, je pose la question, mais... alors, je ne sais plus. C'était pourquoi tu arroses ces plantes. Ces plantes. C'est pas exactement ça qu'elle me dit en fait, mais il y a ça. Je vais le retrouver. Il faut que je me mette en situation de rêve. Pourquoi tu arroses ces plantes? Ces plantes. Après, elle renvoie les plantes à Mante. Et ça me revenait à la manière. Donc je lui dis, pourquoi tu arroses ces plantes? Ces plantes n'ont... Non, c'est pas ça, c'est bien, elles ne vont pas grandir. C'est elle qui me... Elle me retourne. Tiens, merde. De toute façon, c'est une histoire d'arrosage, ce rêve. Je sais qu'elle arrose les plantes. Je lui fais une remarque, je lui dis, mais ça ne sert à rien, ça ne sert à rien d'arroser ces plantes, c'est pas comme ça qu'elle... non, c'est pas ça, c'est elle qui me renvoie la question, grandir. Ah. Pourquoi tu arroses ces plantes? Je suis sûr, je lui dis, pourquoi tu arroses ces plantes? Elles n'ont pas besoin d'être arrosées, elles vont grandir toutes seules. Et donc, elle me dit un truc du... Elle me répond un truc du genre, mais c'est... Non, je lui dis que c'est pas utile d'arroser les plantes. Et elle me dit, ouais, mais si tu veux... ouais, mais si tu veux grandir, il faut bien que... Je t'arrose, attends, là je m'en mêle les cannes, donc voilà, oui, c'est le rêve d'arrosage, comme on voit quand même. Et cette histoire de plantes, qu'elle me retourne, oui, elle arrose les plantes. Enfin, je m'en souviens certain, je lui fais un reproche sur l'arrosage des plantes, et elle me répond, si tu veux grandir, il faut bien que quelqu'un t'arrose. Je crois que c'est ça. Qu'est-ce qui se passe après? Ah ouais, non, je crois que je l'ai dit, j'ai pas envie de grandir. Et... Ouais. C'est dans quel ordre que ça se passe, cette histoire d'arrosage? Ouh là. Ah oui, en plus... Ah oui, oui, non, voilà, ouais, parce que c'est une fille qui a fait, à une époque, une... maîtrise sur Jacques Tati et l'érotisme chez Jacques Tati. Et effectivement, elle me cite un exemple et c'est le fameux jet d'eau qui apparaît à un moment donné. Donc après, effectivement, je rentre, on avait fait l'apéro, moi je m'endors. Et donc l'histoire d'arrosage vient là. Quoi, voilà. Ouais, mais après, dans le contenu du rêve... Ah putain, ouais, j'avais pas fait gaffe qu'il était quand même aussi bizarre que ça ce rêve. Fait bizarre, non, parce que j'arrive pas le... Alors, autant celui de la poussette, je... Bon, mais celui de la poussette, ça fait 20 ans que je le fais, alors donc... autant, mais je sais que le rêve, c'est ça, elle arrose ses plantes. Donc, elle arrose ses plantes. Elle arrose ses plantes. Je fais une remarque en disant que je... Je vais fermer les yeux, peut-être de revenir. Je vais avoir arrosé ses plantes. Ouais. voit arroser les plantes. Et je pense que je lui fais une remarque. Bon, cette histoire d'arrosage est flagrante, quoi, mais et d'arrosage et de grandir. Je sais qu'elle me dit, tu as bien besoin d'être arrosé pour grandir un peu. Alors, je ne sais pas si elle m'assimile à une plante, moi je l'assimile à une plante. Il y a toute une histoire comme ça où elle me... Il y a une histoire d'arrosage et de plantes qui est assez confuse mais intéressante. Donc, ça y est, ce soir, je vais rêver à nouveau des rêves. Je sais plus. À force de me le raconter, j'y vois plein de sens. Donc, j'essaie de retourner ça en ma faveur. Et après le soir, on a à nouveau bu l'apéro ensemble. Et donc, elle m'a offert un verre, elle m'a arrosé. Mais c'est vrai que là, c'est le. Donc je me souviens de ce rêve, il y avait aucune... C'était quoi ce
1: Mais
0: rêve?
1: On commence déjà un rêve ou on dit que je rêve?
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1: Là, je suis allée visiter avec mes amis une ville. Et après, je ne sais pas comment ça s'est fait, je me retrouve toute seule, dans la foule que je ne connais pas, dans une ville que je ne connais pas, et je ne sais plus où me diriger. Je sais qu'il faut qu'on se retrouve à l'hôtel, je ne connais pas le nom de l'hôtel, je suis perdue. J'ai erré partout et au lieu d'une grande ville, je me retrouve, on dirait, un petit village. Il y a un champ, grand, grand champ, tout clôturé. Je ne peux pas passer. Je m'affole, mais je me souviens d'une chose, et à côté de l'hôtel, il y avait une grande tour. Je la vois dans un brouillard énorme. Je dirige mes pas de ce côté-là. Curieusement, cet hôtel, il se trouve juste à côté de moi. Et pas si loin que la tour. Et devant l'hôtel, je vois l'écart. Il y a des amis qui m'attendent. Et je pars des bagages. Les bagages, ils sont restés à l'hôtel. Alors, je cours, je rentre dans l'hôtel. Mais je ne me souviens pas de ma chambre. Je ne sais plus quel numéro de chambre. Je ne sais plus rien. Et je ne reconnais pas l'hôtel. Il y a un grand, grand couloir, énorme couloir, et je me trouve dans les classes. C'est plein de petites classes. Je vois par les vitres, les élèves, c'est pas ma classe. Donc, je continue. Et je me retrouve pas dans une classe, mais dans un dortoir. Curieusement, il y a plein de jeunes. Ils me regardent, je vois dans un dortoir, je vois ma valise et mes bagages tout éparpillés. De partout, mes bagages. Tout le monde me regarde, j'ai dit que je suis pressée, il faut que je me dépêche. Mais dans ma tête, je m'affole, on m'attend et mes gestes sont lents. Je cherche. Et toujours ma valise n'est pas prête. Et je cherche quelque chose, mais quoi? Je ne sais pas. Et je cherche. Après, je me dis, quand même, il faut que je me dépêche, parce que tout le groupe partira sans moi. Et moi, je n'ai pas de billets. Comment je rentrerai sans billets? Alors, je commence à m'affoler, mais mes gestes sont toujours lentes. Je vais me presser et j'arrive pas. J'ai une peur. Alors, je sors dehors et après, je les vois comme une lumière quelque part. Je dis, on va vers cette lumière. Et je vois cet éclair. Je regarde autour de moi, tout le monde me sourit, tout le monde rigole. Et le soleil m'aveugle. Dans mon rêve, je me souviens, j'ai souvent Je rêvais que le soleil m'avait. Est-ce que je ne veux pas voir la réalité? Eh bien, j'y vais dans ce... Je ferme les yeux, je ne peux plus rien voir. Alors, je commence à m'affoler, mais mes gestes sont toujours lentes. Je vais me presser et j'arrive pas. J'ai une peur, la peur qui me prend, qui deviendra aveugle ou quoi, je ne sais pas, la lumière m'aveugle. Et je me trouve, hop, je suis dans mon lit. Ouf, que c'est bien!
3: Je suis bien, je suis dans ma maison.

peut-être l'endroit.

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Je suis photographe d'animaux sauvages ayant pris place dans des voitures. Je suis au-dessus du sol, donc j'ai une vision vue du ciel. Et je vois passer des voitures, il y a un trafic assez dense. Et je vois passer des voitures qui n'ont pas d'animaux sauvages. Et puis, à un moment, je vois passer une voiture qui transporte un rhinocéros. Un peu plus tard, je vois arriver une voiture décapotable. Alors, je ne sais pas qui l'a conduit. Je ne vois que l'arrière de la voiture, donc de la décapotable. Et à l'arrière de la décapotable, sur les deux sièges arrière, qui sont souvent donc des sièges assez petits, je trouve deux lions, mais qui sont très aplatis, qui sont face au ciel, donc qui sont allongés sur le dos, comme si c'était des humains, parce qu'ils sont très bien, ils sont allongés. Un peu comme des images, en quelque sorte, un peu comme des tapis. Et ils regardent le ciel, ils me regardent, et donc je les prends en photo. Et voilà, donc ce sont deux lions qui sont ma proie, puisque je suis photographe d'animaux sauvages ayant pris place dans des voitures. Et là, je me réveille.

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0: Alors, ça commence, je suis dans une maison, c'est très bucolique, en pleine campagne, donc il y a des champs partout aux alentours, et c'est une petite maison en pierre, avec, c'est l'été, il y a du soleil, il fait hyper beau, c'est une petite maison en pierre, un peu type anglaise, avec beaucoup de fleurs, des petites fleurs sur les rebords des murs, tout ça, et elle est encerclée de haies, d'arbres, et puis certains endroits, c'est des petits murets de pierre. Donc en fait, c'est vraiment vacances. Et en même temps, on ne peut pas sortir de cet endroit, on ne peut pas sortir du jardin. Et d'ailleurs, je rentre jamais dans la maison non plus. Mais c'est une maison que je connais, dans laquelle je suis bien. Je suis là, j'ai des amis avec moi. De plein d'endroits différents, des gens qui se connaissent pas forcément, mais qui là se connaissent et sont bien ensemble, tout ça. Et à ce moment-là, j'ai un premier amoureux qui arrive en vélo et qui vient me voir. Et je me souviens plus bien, mais en gros, il vient me dire que bon, il m'embarquerait bien sur son porte-bagages et tout ça. Puis moi, je suis avec mes potes et puis j'écoute à la fois ce qu'il me dit. Et puis j'aime bien l'idée de le voir arriver des champs parce qu'il y a une porte d'entrée. Comme des portes de ville un peu pour rentrer dans le jardin de cette maison. Et donc je l'ai vu arriver de loin et c'est très doux son arrivée, tout ça, le vélo. Donc oui, j'entends son truc, mais je continue à discuter, tout ça. Puis d'un seul coup, il y a un deuxième amoureux qui arrive dans une voiture. Et c'est une coccinelle, je pense, décapotable, qui fait beaucoup de raffus avec un moteur qui pétarade. Et il arrive et puis... Pareil, il me dit, bon, je me souviens plus exactement, mais en gros, il y a la voiture, autant partir, se balader et voyager avec la caboteuse. Et puis, voilà, ça continue, j'entends tout ça, ça continue. Et là, un troisième qui arrive en deltaplane. Troisième amoureux, un peu amant, tout ça. Et du coup... Ça devient complètement planant, le rythme des discussions entre amis, tout ça. Il y a quelque chose qui, pouf, se met en suspension. Et puis, on le voit tournoyer au-dessus du jardin. Et puis, il finit par se poser. Et puis, il finit par m'embarquer. Et du coup, je m'éloigne de la maison par le ciel. Donc, je vois le jardin avec les potes et tout ça. Et puis, on part dans le ciel. On passe un peu au-dessus des champs. Et puis, d'un seul coup, je me retrouve... avec ce même troisième amoureux, dans des marais, marécages, très humides. Il fait plus si beau que ça. D'ailleurs, c'est pas vraiment définissable. C'est pas, on n'est ni en été ni en hiver. Il y a une lumière qui n'est pas réellement concrète, qu'on trouve pas en vrai. Gris bleu, mais quand même lumineux. Et on se retrouve dans ces marais, et là, on a une mission. Je ne sais pas du tout laquelle c'est, mais on a une mission et il faut aller de l'autre côté des marais. Et d'un seul coup, j'ai mon petit frère qui est avec moi, qui est un enfant. Moi, il faut quand même que je fasse attention à mon petit frère. Il faut passer sur des caisses parce qu'il y a de l'eau partout. Il y a des espèces de poissons un peu préhistoriques qui se baladent. Et puis, paf, on se retrouve dans une forêt. Type forêt amazonienne, donc très dense, avec des trucs qui t'accrochent les cheveux, qui te retiennent beaucoup, et donc faut lutter, il y a une espèce de lutte physique comme ça, pour avancer, mais qui est hyper agréable. Et on se retrouve dans une espèce de petit lac, un étang, c'est plus ça, un étang, avec une forêt tout autour, la fameuse forêt amazonienne, et au milieu de l'étang, il y a une charrette, une vieille charrette, qui est là posée comme si elle avait été jetée d'en haut. Et on sent que c'est la clé, cette charrette. Et du coup, moi je mets Martin, le petit frère, sur les épaules, puis on rentre dans l'eau. On sent que c'est quand même une eau où il pourrait y avoir des sangsues et tout, mais finalement ça ne nous attaque pas. Et on grimpe sur la charrette, un peu comme sur une montagne, quoi. Et là... il se passe rien, mais on sait qu'on a gagné. On ne sait pas pourquoi. et on est hyper contents et on est hyper ensemble et voilà.
1: Christophe Carole, à l'ombre des ondes, trois extraits des pièces électroacoustiques Méridienne allongée, Récit de rêve et Méridienne inclinée, édité en 2011 par Empreinte Digitale. Christophe Carole, duo formé par Carole Riesec et Jean-Christophe Camps.
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3: Il y a plein de problématiques de s'échanger tous nos signaux, faire un peu de musique, faire normalement piloter de la lumière. Normalement, il y a de la lumière, qui, il y a des gros flashs, des stroboscopes et tout ça, mais ça ne marche pas depuis hier. Donc c'est un peu... on est en cours de...
4: Vous allez avoir des LED plateau. Mais du coup, vous verrez mieux ce qu'on est en train de faire.
3: Normalement, il y a beaucoup de noir et beaucoup d'informations lumineuses. Mais ça, on n'est pas là. Et on est en chantier. Encore il y a 2 minutes, on se disait « Ah, mais ça ne marche pas, mais pourquoi ?»
4: On va vous présenter une forme peut-être de 10-15 minutes, peut-être 15 minutes, si ça se passe jusqu'au bout. C'est des sons qui sont assez radicalement traités par rapport à ce qu'on peut imaginer d'une batterie ou d'une guitare. Et puis, bah, peut-être qu'on vous laisse découvrir. Après. Des fois, vous nous verrez sûrement nous faire des signes de tête, nous envoyer des informations par nos pédales que vous n'entendez pas forcément. Il y a des choses qui se passent en sous-marin. Mais on en parlera.
1: Seb Simon, le fichier s'appelle Filage 03.
4: Ça, c'est la version pessimiste.
1: Le fichier proposé par le GMEA d'Albi. Seb Brun, batterie et électronique. Simon Enoch, guitare et électronique. Extrait des résidences Vallée. C'était au hangar à Técou.

0: ça s'allume tout seul, mais on appuie sur le bouton.
1: Avant les lumières, c'est la première fois qu'on l'a fait en entier. Enfin, qu'on l'a fait cette petite forme d'une quinzaine de minutes. Yes. Merci.
2: Merci à vous.
3: Merci à vous.
0: Ouais, puis merci à vous d'être venu, comme on a dit, ça correct.

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1: L'agenda de Radio Radio Plus vous recommande le cycle Pop du 14 avril au 28 juin à la Cinémathèque de Toulouse, un cycle qui propose une plongée dans les années 60 et 70, berceau de la pop culture, avec notamment au programme Phantom of the Paradise de Brian De Palma, mais aussi Orange Mécanique de Stanley Kubrick, Hairspray de John Waters, Les Demoiselles de Rochefort de Jacques Demy, Femme au bord de la crise de nerfs de Pedro Almodovar, Masculin féminin de Jean-Luc Godard ou encore Le Batman de 1966. Je vous propose de nous intéresser plus particulièrement à The Party qui sera projeté dans le cadre de ce cycle pop les dimanches 26 avril et samedi 27 juin à 16h à la Cinémathèque de Toulouse.

Extrait de la musique d'Henri Mancini, composée pour le film de Black Edwards, The Party, projeté à la Cinémathèque de Toulouse les dimanches 26 avril et samedi 27 juin à 16h, dans le cadre du cycle Pop, un cycle qui célèbre la réouverture de la Cinémathèque de Toulouse, dont la programmation s'étale du 14 avril au 28 juin. La Cinémathèque de Toulouse ouvre en effet ses portes après 18 mois de travaux de mise aux normes et de réaménagement des espaces avec la création d'une nouvelle salle de 100 places, mais aussi l'ouverture au public d'un bar et d'un patio. Voici des extraits du texte écrit par Olivier Père à propos de The Party de Black Edwards, un film de 1968. Dans La Partie, en français, un figurant indien, gaffeur et maladroit est invité par erreur à une réception chez un puissant producteur hollywoodien dont il a saboté par son incompétence le dernier tournage. The Party, dit Olivier Père, est sans doute l'un des plus beaux films comiques jamais réalisés, qui doit beaucoup à la science des gags, des maîtres du muet du burlesque américain, mais aussi à Jacques Tati, puisque Playtime est une référence avouée de Black Edwards. The Party est un film essentiel dans la carrière de Black Edwards, mais aussi dans celle de son interprète principal Peter Sellers, mais encore plus un film important dans le panorama du cinéma américain de la fin des années 60. The Party est une satire intelligente du monde du cinéma, comme Hollywood en produit chaque décennie en moyenne. Et après Boulevard du Crépuscule au début des années 50, The Party fait le bilan de l'état de Hollywood 18 ans plus tard. Et ce n'est visiblement pas très brillant, puisque le reflet dévoilé dans le film de Black Edwards est proche de la réalité. Hollywood vieillit et traverse une période de décadence artistique, de panne d'inspiration. Les producteurs se raccrochent à des vieilles recettes, comme ce remake en couleur de Gunga Din, dont le tournage ouvre le film The Party. À l'époque, Hollywood est ringardisé par le cinéma moderne européen qui révèle des cinéastes à succès en France et en Italie. Dans The Party, une des invitées du producteur est une starlette italienne partie à la conquête de Hollywood qui évoque une parodie de Claudia Cardinale qui a d'ailleurs été dirigée par Black Edwards dans La Panthère Rose en 1963. La Panthère Rose avec Peter Sellers, l'acteur principal de The Party. Dans The Party, la fête se déroule dans une luxueuse villa moderne avec des invités snobs et mondains qui pourraient être un pastiche de celle de la nuit d'Antonioni. Black Edwards organise dans The Party une succession de gags à combustion lente dont la précision et la sophistication n'ont rien à envier à l'art de Jacques Tati, écrit Olivier Père.

Nous écoutions un extrait de la musique composée par Henry Mancini pour le film de Black Edwards, The Party, qui sera projeté à la Cinémathèque de Toulouse les dimanches 26 avril et le samedi 27 juin à 16h dans le cadre du cycle Pop, un cycle proposé par la Cinémathèque de Toulouse du 14 avril au 28 juin. Comme Diamant sur canapé, réalisé par Black Edwards en 1963, The Party est aussi un chef-d'œuvre sentimental et musical grâce à Henry Mancini, écrit Olivier Père. C'est l'histoire émouvante de la rencontre de deux misfits, des êtres étrangers et déplacés, propulsés dans un univers plein de pièges et de faux-semblants. La starlette française et le figurant indien, un couple improbable et pourtant irrésistible, se retrouvent sur le chemin de l'enfance. Deux adultes qui ont conservé leur pureté dans un monde corrompu et factice.

Nouvel extrait de la musique composée par Henri Mancini pour le film de Black Edwards, The Party. Ce n'est pas la première collaboration du compositeur avec le cinéaste, puisqu'ils ont travaillé à plusieurs reprises, notamment La Panthère Rose, mais aussi Diamant sur canapé. Voici maintenant la critique de Pierre Murat dans Télérama. Dès qu'il entre dans cette soirée où il a été invité par erreur, c'est la catastrophe. Rondi Bakshi est un indien gaffeur qui perd son soulier dans la piscine intérieure. Il finit par le récupérer sur un plateau de petit four à la suite de mésaventures où Black Edwards retrouve l'efficacité du burlesque muet. Les dialogues sont d'ailleurs presque inexistants. On n'entend que le bruit de fond, vague et insipide des mondains qui s'écoutent parler pour ne rien dire. Et au milieu d'eux, tel un Huron moderne, notre Indien multiplie bévue sur bévue avec une belle inconscience et un gentil sourire. Un film culte, explique Pierre Murat dans Télérama à propos donc de The Party, un film de 1968, projeté à la Cinémathèque de Toulouse les dimanches 26 avril et le samedi 27 juin à 16h, dans le cadre du cycle Pop, un cycle qui est proposé à l'occasion de la réouverture de la Cinémathèque de Toulouse, fermée durant 18 mois, pour travaux. Le cycle Pop du 14 avril au 28 juin à la Cinémathèque de Toulouse.

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